0: Et puis c'est être un peu travailleur et voilà et puis avoir un petit peu de insister dans sa vie, se dire
1: et puis des fois ne pas être bègue tant qu'à faire.
0: Oui non, oui.
2: Faut faire des études c'est sûr mais tu en fait t'apprends ton métier sur le tas comme on dit.
3: Oui.
0: Non mais c'était un vrai. Sacré tas.
1: Tu parles de qui?
0: Ouais, je vous donnerai les noms, mais.
2: Mais non, mais c'est. Par exemple, t'as celui qui veut faire menuisier, bah, c'est quand il va faire un stage, ouais. Et puis il reste et il apprend, et voilà.
0: Oui, bon. C'est, mais c'est comme tout. Il faut un peu de talent. Le menuisier, il est agile oui, de aussi, ses mains. Mais... Le plâtrier, c'est un manuel qui doit être agile de ses mains. Ouais. Nous, notre métier, il faut qu'on ait quand même une petite base.
2: Si tu fais médecin, c'est vrai que c'est sûr, il faut que quand même t'aies des connaissances. Hein, parce
0: oui,
2: que...
0: mais bon, allez.
2: Si tu vas sur le tas, comme on dit.
4: Donc, sur le chantier.
0: Pas besoin d'études. Voilà, mon grand, j'ai répondu. Mais travaille quand même à l'école. 9h18, on en fait une ou pas, vite fait.
3: On peut faire une dernière.
0: À la dernière.
5: Salut l'équipe, c'est Lise. Pietre, c'est quoi la dernière galère que tu as eue?
0: Bon alors là, on commence à mettre le doigt dans un engrenage.
2: Attends, oui, c'est quoi
0: la dernière galère? Mais c'est vrai que c'est plus calme que d'habitude.
2: Il y en a une ce matin.
1: Tous les jours, j'en ai une par jour. Bah là, je reçois je sais pas pourquoi, je suis en copie de tous les PV de mon fils. Et j'en ai encore reçu un aujourd'hui.
0: Peut-être parce qu'il ne les paye pas.
1: Bah oui, c'est ça.
0: Ah oui, d'accord.
1: Et il attend que je les paye, en fait.
0: D'accord, c'est à combien ce matin?
1: C'est monté à 180.
0: Eh bah, bien, bienvenue. C'est pas une bonne journée, ça?
1: Non, c'est le début, là.
0: Allez.
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0: Ouais.
1: Ouais,
0: il était pas assis en face du piano.
2: Oui, parce que le piano était là, j'étais là.
3: Attends, j'ai bébé. Ouh.
2: Oui, cette année, devant Roland Garros, se tenait, vous voyez, bébé. Vous serez tous Gilbert Montagnier. Car comme moi devant votre télé, vous ne verrez pas quoi qu'il angle les joueurs français.
0: Ah, bah,
2: Il y en a plus.
0: Elle a déjà plus, là.
2: Vous embrasse, bisous.
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0: marché. Ouais, ouais. Et donc, pour vous, les femmes ne veulent que ça.
1: Non, dominer le monde aussi, comme les chats.
0: Ah, ouais.
1: Non, sinon, elles veulent aussi venir sur scène, chanter les sardines. Oh. Tu vois, mais dans le micro que j'ai dans le slibard. Allez, on t'entend pas assez fort, Sandrine. Ça se passe au Cap d'Agde. Ça m'a valu des emmerdes.
2: Ouais,
1: on
2: a
3: évité d'en parler.
1: D'ailleurs, j'ai fait une chanson pour les filles.
4: Allez, musique.
5: J'ai très peur.
1: Dans les voitures.

0: francs, c'est, allez, on va se refourguer tout ça. Moi, t'as vu la forme, ça va rentrer tout seul. Vous allez voir, on va vous le remettre à part un, les fricardelles.
1: Ah non, bah, pas par là.
0: Allez, one shot, comme on dit.
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0: Ça a d'ailleurs
1: une banque à Limoges. Ouais.
0: Ça n'a aucun sens, mais c'est vrai que c'est assez étonnant de dire j'ai commencé dans la compote.
1: Classique. Et les gens, ils parlent de grenouilles dans la salade. Ouais. Moi, une fois dans un Kinder Surprise, il y avait Mimi Mati, frère, enroulé dans le petit papier de la notice. Coucou Mimi, claque des doigts, puis on revient.
0: Et on sait comment aller rentrer dans le Kinder?
1: C'est la surprise, frère, on sait pas. Faut profiter de la vie, mon coïn, voilà, je te le dis. Après, j'ai mangé le chocolat. Voilà, je te le dis. Et Mimi, je l'ai montée.
2: C'est ça, avec la question que je voulais savoir. Elle est en pièces détachées.
0: Elle était montée ou elle était en.
1: Non, elle était démontée, fallait la monter, puis claquer des doigts. Voilà, un délire.
2: C'est ouf. Il t'arrive des trucs, toi.
1: Ouais.
2: Oh la vache.
1: Ouais, c'est
0: comme ça, on pourrait dire que vous avez démonté Mimi Mathis.
2: Bah, voilà.
1: Pas tous les jours. J'osais pas le dire, mais tu l'as dit, frère. Merci.
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0: C'est bizarre le diesel.
1: Il est très épais. Et très épais, c'est bouché.
0: Il y a des morceaux dans le diesel.
2: C'est surtout la voiture quand elle fume, elle pue du cul, quoi.
3: Selon la police locale, les suspects auraient pris la fuite aussitôt après avoir compris que c'était pas le bon trou. Aucun dégât majeur n'a été signalé. L'affaire a été classée sans suite.
2: D'accord.
3: Ouais. Mais méfiez-vous à la place du gars qui a siphonné, qui a été le premier, qui a été à café.
0: L'amorçage. Ouais.
4: Mais qu'est-ce que c'est que cette matière? C'est de la merde.
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0: petit peu rouillé.
1: Il est désaccordé, je crois.
2: Il y a un problème. Tu peux me la resserrer, puis tu sais, pendant que tu parles, tu resserres comme ça. Tu resserres la corde du piano.
3: Tu souffles dessus aussi.
2: Ah, tu fais avec le coude.
1: En tournant.
2: Hein, voilà. Après, tu te lèves comme ça, tu fais d'une main, puis tu lis tes textos.
4: Et après, hop, le plan se lève, on voit plus, et toi tu lèves les deux mains et tu continues à jouer.
2: Tu vas avec la langue.
4: Non, mais après tu lèves les mains et les gens ils se disent comment il fait.
2: Et après, zizonette. Honnête.
4: Voilà.
5: N'importe quoi.
3: Et t'es au téléphone en même temps.
2: Voilà.
3: Ouais.
2: Oui. Laissez le colis. Bien sûr. Laissez le colis dans la boîte aux lettres. Et après tu mets le pied.
5: C'est
2: et tu rattrapes. Et tu dis au mec au téléphone, je te laisse jouer, vas-y joue, reprends. Bravo.
4: Ça, bah voilà, c'est ça que j'aurais voulu faire.
3: Qui joue en face.
2: Le mieux, c'est d'y aller en chantant. Moi, je trouve que c'est le mieux. Oui. C'est le mec qui, en plus, il dit j'ai pas joué depuis longtemps. Ouais. Et il commence, il prend le piano, il fait j'ai attrapé un coup de soleil, un coup d'amour,
1: putain,
2: un
1: c'est
2: coup
1: plus
2: de
1: du tout la même voix.
2: Et là, t'as toutes les filles qui arrivent.
3: Mais c'est comme la guitare en feu de camp.
4: C'est la même.
2: Le connard qui te sort une guitare et qui dit bon, je vais peut-être vous jouer un truc. Je sais pas, un petit Led Zeppelin d'Aerosmith. Ça m'énerve celui-là.
3: J'ai Alléluia.
2: Allez, t'aurais aimé savoir faire quoi, toi?
3: Moi, bricoler et être bon en mécanique.
2: Putain, tu viens de dire les deux choses que j'allais dire. J'aurais rêvé de bricoler et j'aurais rêvé d'acheter genre une vieille Porsche et dire je vais la refaire.
3: Ouais. Mais c'est ça, long, c'est un truc de ouf. Ouais.
2: Parce que moi, j'ouvre un capot et je fais aïe,
4: je suis passionné quand tu vois les mecs de vintage mécanique là.

0: Bien, bonjour à tous et bienvenue dans les moins grosses têtes avec Retour de la table aujourd'hui en cette journée mondiale du thé. Oh. La seule femme de l'équipe, si elle était un thé, elle serait le thé magnifique.
1: Oh. Stouff. Oh. Merci, c'est très gentil, bonjour.
0: À sa gauche, il serait le thé un beau frédique, Pietre. Bonjour. À ses côtés, le plus fêtard de l'équipe, il n'y a qu'à voir ses yeux cachés derrière des lunettes de soleil.

0: Voici la question. Durant la Première Guerre mondiale, qu'était-il interdit de faire en Allemagne et dans les pays occupés?
1: Waouh.
2: Alors,
1: c'est
3: quoi?
1: C'est coquin?
0: C'est pas du tout coquin.
2: De tromper?
0: Non.
1: C'est un rapport avec la nourriture?
0: Alors, ça n'est... Oui, c'est de la nourriture.
2: Ah, bah de faire la cuisine.
0: Quelque chose, alors, pour être honnête, qui est très allemand. Ah, c'est la base de la nourriture allemande.
1: Oui.
0: Des saucisses!
2: Interdit de faire des saucisses.
1: Il était interdit de faire des saucisses?
0: Je peux finir?
1: Oui.

0: Il était interdit de faire des saucisses.
1: Je peux finir?
0: Oui.
1: Fabriquer des saucisses, le boyau des vaches utilisé dans les saucisses était réservé à la fabrication des zeppelins. Les dirigeables, seul zeppelin nécessitait 250 000 intestins de vache. Ah
0: oui, mais non, le truc qui était en l'air là, c'était fabriqué avec des boyaux de vache.
1: On termine avec une dernière question de madame quand il voit la chienne de Michel Drucker, mon chien, à la boule.
2: C'est long comme
1: à la boule. Qu'était-il interdit de faire en Biélorussie depuis juillet 2011?
3: De faire une coupe mulet.
1: Alors non, je rappelle que c'est un président, Alexandre Loukachenko, qui est là-bas, proche d'un dictateur.
3: C'est pas un footballeur, lui?
1: Non.
4: Il faut pas faire de manifs.
1: Alors, c'est pas des manifs.
0: De critiquer le président.
1: Alors, non, évidemment, ça, vous n'avez pas le droit non plus.
3: De faire la fête.
1: Non. Alors, ça fait partie de la fête.
0: De boire de l'alcool en certaines circonstances.
1: Non, ça, on est quand même dans les pays.
0: Oui, j'allais dire, non, excusez-moi, c'est débile ce que j'ai dit.
4: D'utiliser des langues de belle-mère?
1: Pas du tout.
2: De crier.
3: D'acclamer le président.
1: Alors,
3: quand
1: c'est pas acclamer, c'est...
0: Applaudir?
1: Il est interdit d'applaudir depuis 2011. Parce que les gens utilisaient l'applaudissement comme moyen de résistance passive pendant les manifestations.
0: On n'applaudit pas du coup.
1: Non, bien sûr. Eh bien, mes chers moins grosses têtes, c'est fini pour aujourd'hui. On se retrouve la semaine prochaine et je vous laisse avec cette confidence.
3: Allez-y.
1: Sexuellement, j'ai appris sur le tas, mais j'ai promis de jamais donner son nom. Merci, au revoir, à la prochaine. 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
4: J'ai changé un mot dans les titres de films. Cannes oblige. Oui. À vous de retrouver l'original. Vous êtes prêts?
5: Oui. Vas-y.
4: On y va, donc on fait Stouff, Piètre, Corentin. Et hop, je bascule peut-être vers notre camarade. T'as mis ton micro? Ouais, faut parler dedans.

0: Alice au Pays des Merveilles.
1: Oui. Babybel et la Bête.
2: La Belle et la Bête.
1: Ouais, très bien. Le Diable s'habille en Lada.
3: Le Diable s'habille en Prada.
1: Très bien. Le Seigneur des Aglos.
4: Le Seigneur des Anneaux.
1: Oui. Non,
3: c'est le Seigneur des Aglos.
1: C'est le Seigneur des Aglos, tout le monde aglos. Flask and Furious.
0: Fast and Furious.
1: Ouais, voilà, ça se sera Vin Diesel dans 30 ans, ça sera Flask and Furious.
2: Ouais, c'est ça.
1: Intorchable.
2: Intouchable.
0: C'est pas bien.
1: La vie est une longue top tranquille.
0: Non, mais qui. Mais pourquoi?
2: C'est que tu télécharges le Divix sur Emule.
3: La vie est un long fleuve tranquille.
1: Ah bien. Un Indien dans l'aide-ville.

0: Et facile.
1: Eh bien, merci.
2: Allons,
1: Michel.
2: C'est moi.
1: Merci, mon Michel.
2: Là, vous me demandez. Une sacrée enquête, les gars.
1: Merci beaucoup, Michel. Michel Marie, tout de suite sur W9, les chéris, c'est un film de Jason Statham. Vous l'avez vu 38 fois cette semaine, mais on le remet quand même. Bisous, les chéris.
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1: J'ai changé un mot dans les titres de films. Cannes oblige. Oui. À vous de retrouver l'original. Vous êtes prêts?
2: Oui. Vas-y.
1: On y va. Donc on fait Stouff, Piètre, Corentin et hop, je bascule peut-être vers notre camarade. T'as mis ton micro? Ouais, bah, faut parler dedans.
3: Mais laisse-le tranquille.
1: Plutôt de le mettre. Il faut sauter le soldat Ryan.
3: Ah, il faut sauver le soldat Ryan.
2: Ah oui, c'est mieux.
1: Pilate des Caraïbes. C'est des ils sont tous comme ça.
4: C'est du gainage.
1: Puis ils tremblent, ils font du gainage. C'est Pilate des Caraïbes.
3: Avec Jack Sparrow, ouais.
2: C'est Pirates des Caraïbes.
1: La vigne verte.
4: La ligne verte.
1: Ah bien,
2: ouais,
1: très bien.
2: Ça n'est pas mûr.
1: Ouais. Full Metal Jeannette.
5: C'est Full Metal Jacket.
1: C'est avec qui?
5: Oh putain, c'est pas Kubrick qui fait ça?
1: Si, qui l'a fait, mais avec qui dedans?
6: Chef, oui, chef.
3: Oh, j'ai plus son nom à lui,
5: moi. J'ai plus les noms.
1: Alice au pays des merguez.
3: Il existe ce film peut-être, hein? Non,
2: bah...
3: Alice au pays des merveilles.
1: Oui. Baby Belle et la Bête.
2: La Belle et la Bête.
1: Ouais, très bien. Le diable s'habille en Lada.
4: Le diable s'habille en Prada.
1: Ah bien. Le Seigneur des Aglos.
5: Le Seigneur des Anneaux.
1: Oui. Non,
4: c'est
1: bah,
4: le Seigneur des Aglos.
2: Seigneur des Aglos, tout mélange aglos.
1: Flask and Furious.
3: Fast and Furious.
1: Ouais, voilà, ça se sera Vin Diesel dans 30 ans, ça sera Flask and Furious.
2: Ouais, c'est ça.
1: Intorchable.
2: Intouchable.
3: C'est pas bien.
1: La vie est une longue teub tranquille.
3: Non, mais qui mais pourquoi?
2: C'est que tu télécharges le Divix sur Emule.
4: La vie est un long fleuve tranquille.
1: Ah bien. Un Indien dans Leadville.
2: Un Indien dans la ville.
1: Ouais, ouais.
2: Et mal au crâne.
1: Et mal au crâne, il faut un Leadville. Stouff, les 10 petits maigres. Ah oui.
3: Ah oui, non, c'est les 10 petits nègres.
1: Ouais, voilà.
2: Précis.
1: 50 nuances de grec.
2: Chance.
3: Maman.
2: Oh, c'est pas mal ça. 50 nuances de grès.
1: Ouais, voilà, très bien. Mes mioches à Auchan.
3: Quoi? Celui-là.
1: Mes mioches à Auchan.
2: Ah si, je l'ai.
4: Moi, moche et méchant.
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2: Le champion du monde de l'actu, le premier, est un voleur en Auvergne-Rhône-Alpes. Alors écoutez bien, attention là, on est sur un truc de haut niveau. Ah ouais. Il a récupéré une carte bancaire oubliée dans un distributeur.
3: Oh le régal.
2: Et il a décidé de l'utiliser pour foire. S'offrir un McDo à 38 euros. La victime a reçu la notification du paiement 30 minutes après l'oubli, alors qu'elle s'apprêtait à passer à table en famille. Elle a fait opposition. Le lendemain matin, la carte a été retrouvée dans la boîte aux lettres de la mairie, déposée par une personne inconnue. C'est-à-dire que le gars, il s'est pris 38 euros, il s'est pris un domac, il est allé le rendre à la mairie.
3: C'est un voleur, mais soft.
4: Sympa, ouais, voleur sympa.
5: Un peu foufou, quand même.
2: On n'en ferait pas un Ocean Eleven. Ocean de 38, parce que c'est là-bas, peut-être de je ne sais pas, 38 euros, je ne sais pas. Deuxième champion, c'est un élève de 4e de Vendée. Il n'a pas réussi à finir son contrôle de maths. Et comme il n'a pas réussi, ce qui nous est arrivé tous une fois dans notre vie, la peur de la copie blanche, il a décidé de faire un poème.

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2: Un groupe de colocataires a découvert une petite grenouille enfermée dans un sachet de laitue. Je vous dis tout de suite, elle était morte.
3: Hein. Bah oui.
2: Espérance, en Australie, le supermarché a confirmé l'incident et il dit qu'il va enquêter sur la présence d'un animal dans un de ses produits.
4: C'est des choses qui ne devraient pas arriver. Mais...
2: Alors, on a Serge Lemiteau qui, je crois, a non seulement l'explication, mais ça lui est déjà arrivé, Serge. Hein. Une réaction, Serge. Ça va, bon, Jonathan Cohen, quoi.
3: Ça va. J'entends parler de la grenouille dans le sachet.
2: Ouais.
3: Franchement, c'est pas ouf. Voilà, je vous le dis, moi j'ai déjà eu pire dans la bouffe.
2: Pire qu'une grenouille dans un sachet de salade, t'as eu quoi par exemple?
3: Frérot, une fois j'ouvre un paquet de céréales, il y avait un lama dedans.
2: Un lama?
3: Serge Lama, frère. Énervé, il chantait Je suis malade parce qu'il est allergique au chocapic.
2: Serge Lama était dans un paquet de céréales.
3: C'est allergique au chocapic, mais je te le dis, c'est un truc de ouf. Une autre fois au resto, je commande des moules frites.
2: Ouais.
3: Dans une moule, il y avait un GPS.
2: Pourquoi un GPS?
3: Parce que... il disait tourner à gauche dans la sauce marinière. Bah, on a fini en Belgique avec le serveur, frère.
2: Non,
3: la sauce marinière était balèze, frère.
2: Alors, c'est peut-être un petit peu gros, ça, Serge, par contre.
3: Mais attends. Parce que le pire, c'est que t'as la cantine au collège.
2: Ouais.
3: Je croque dans une compote, frère.
2: Ouais.
3: Dedans, il y avait un monsieur.
2: Mais non. Dans une compote.
3: Un petit monsieur, costume, attaché caisse, il bossait là. Il me dit ouais, bonjour, Serge, réunion à 14h. Aujourd'hui, directeur d'une banque à Limoges. Je te le dis, il a commencé dans une compote. Il est dans une banque à Limoges.
2: Ça n'a aucun sens, mais c'est vrai que c'est assez étonnant de dire j'ai commencé dans la compote.
3: Et les gens, ils parlent de grenouilles dans la salade.
2: Ouais.
3: Moi, une fois, dans un Kinder Surprise, il y avait Mimimati, frère. Enroulé dans le petit papier de la notice. Coucou, Mimi, claque des doigts, puis on revient.
2: Et on sait comment aller rentrer dans le Kinder?
3: C'est la surprise, frère, on ne sait pas. Faut profiter de la vie, mon coïn, je te le dis. Après, j'ai mangé le chocolat. Je te le dis. Et Mimi, je l'ai monté petit à petit.
5: La question, je voulais savoir, elle est en pièces détachées.
2: Elle était montée ou elle était en.
3: Non, elle était démontée, il fallait la monter, puis elle claquait des doigts. Voilà, un délire.
2: C'est ouf. Hein.
4: Il t'arrive des trucs, toi.
3: Ouais.
4: Oh la vache.
3: C'est
2: comme ça, pour dire que vous avez démonté Mimi Mathis.
3: Pas
2: tous les jours.
3: Je n'osais pas le dire, mais je l'ai dit, frère. Merci.
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0: On n'aura pas besoin de passer chez vous le week-end prochain pour faire les lessives.
1: J'ai le cul. Quoi?
0: Je laisse un message à mes parents.
1: Bah supprime-le, supprime.
0: Je sais pas comment on fait.
1: Là,
0: Mais non, ça marche pas. Du coup, c'est bon. On n'a pas besoin de passer le week-end prochain. Bisous. Merci.
2: Non, mais c'est
0: merci.
2: Merveilleux.
0: Mais non.
2: Oui, c'est merveilleux. Non, non. C'est merveilleux.
3: Ah,
2: c'est
3: merveilleux. J'ai un cul, là.
2: J'adore ce petit moment de panique. Ça marche tout le temps. Hein, quand ta femme voit un retrait au 2 plus 2, tu sais, sur le compte joint.
3: Ah.
2: Quand ton patron te grille en train de dormir, la tête sur le clavier du PC. Quand ta maman, à l'époque, te grillait dans ton lit avec le catalogue de la Redoute entre les mains. Quand ton patron te grille sur Zalando alors que tu dois lui rendre le tableur Excel. Voilà, quand t'as une petite panne sexuelle. Ça m'est jamais arrivé, mais j'ai essayé.
4: Les copains, tout ça, raconter.
2: La légende. Et puis, on va finir avec cet homme qui préparait sa valise avant de partir en week-end pendant le pont de la semaine dernière. Ah. Et il se pose une question assez dingue en se préparant.
5: Ok, donc je pars 3 jours. J'ai 3 t-shirts, 3 paires de chaussettes, 3 caleçons. Et imagine, je me chie dessus. Enfin, un 4e caleçon, KO.
0: C'est quoi cette réflexion?
2: Je n'ai pas d'analyse.
4: Il part loin, on n'a
2: pas d'analyse. Il n'a pas d'analyse, mais il a raison. Est-ce qu'il vaut mieux pas en avoir un de secours?
4: Il est prévoyant.
2: Voilà, je ne sais pas.
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1: Roland Garros, on est en plein dedans. En plus, ils vont avoir du beau temps, là, ce qui est assez rare.
2: Voilà, ils vont
1: jouer
2: chaud.
1: Généralement, Roland Garros, là, ils vont jouer sous 30 degrés. Là.
2: Ouais. Bah, ils ont mis un toit il n'y a pas si longtemps que ça, justement, pour éviter d'arrêter les matchs et tout. Et depuis qu'ils l'ont mis, il fait tout le temps beau.
1: Oui, c'est vrai.
3: On va ouvrir parce qu'il fait chaud, là.
1: Ouais. Vous savez,
4: mais ça, jamais content, les gars.
1: Vous savez, nous, c'est notre truc à la française. Ouais. On a le Covid qui arrive, on n'a pas de masque, on en fait fabriquer des tonnes en tissu, on nous dit non, faut plus de tissu. Voilà. C'est notre truc, ça. Et puis, quand on avait les bons masques qui étaient arrivés avec les bons vaccins, il n'y a plus de Covid.
4: C'est fini.
1: Mais c'est notre truc, ça. On est toujours bon sur le timing. On a qui là-bas?
2: On a Gilbert Montagnier, je pense.
5: Ah oui,
2: Attendez,
5: vous m'entendez?
2: Oui, on vous entend.
5: Ah, écoutez, je suis super fan de tennis, là, d'ailleurs, je suis sur le chemin de Roland-Garros, là. J'avais un petit peu de circulation. Oh,
2: vous avez pris un taxi pour y aller ou il y a de la circulation?
5: Non, pas du tout, parce qu'attendez, il y a une place ici, vous bougez pas.
2: Non.
5: Attendez.
2: Ouais.
5: Attendez, bougez pas.
4: Voilà. Conduit,
5: hop là, maintenant. Ah, voilà, vers l'avant. Voilà, attention. Attendez.
2: Stop.
5: C'est bon, je me suis garé.
2: Oula.
4: Non, apparemment, non. Il y a un problème, là, Gilbert.
5: J'ai trouvé une place pile poil en face de la porte. Bien joué, Gilbert.
2: Attention quand même, je sais pas si vous êtes au bon endroit là, Gilbert.
5: Je suis sûr d'ailleurs, tiens, je viens d'arriver dans le stade là, il y a une ambiance d'enfer, il y a un match de tennis,
4: Qu'est-ce que c'est?
2: Pas l'impression que ce soit du tennis, Gilbert.
4: Non.
5: J'ai écouté, il y a même les supporters.
4: Non. C'est pas au bon endroit, Gilbert.
5: Je suis en train de le caresser, qu'est-ce qu'il est poilu, Djokovic?
2: Non, Gilbert, vous êtes dans une chasse à cours, là, c'est dangereux.
5: Non, mais arrêtez de me faire des blagues. Comment je vais chanter une petite chanson sur le tennis, ça vous fait plaisir.
2: C'est
5: pour vous rassurer. Musique, Marie-Laurentienne, bébé. Parfait, parce que je l'ai raté.
6: Allez,
5: au fur et à mesure.
2: Il était pas assis en face du piano.
5: Oui, parce que le piano était là, j'étais là. Attends, oui, cette année, devant Roland Garros, tenez-vous prêts, bébé. Vous serez tous Gilbert Montagnier. Car comme moi devant votre télé, vous ne verrez pas quoi qu'il angle les joueurs français.
2: Parce
5: qu'il n'y en a plus.
2: Il n'y en a déjà plus, là.
5: Je vous embrasse, bisous.
2: Gilbert,
5: bébé, comme on est.
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0: Salut, c'est Europe 2, 6h du matin, bonjour, vendredi. Ah, il n'est pas férié celui-là, ça fait bizarre. C'est vrai que les derniers, entre les ponts et les vendredis fériés, on s'y était habitué, mais non, c'est un vendredi normal. Bonjour, les meilleurs moments de l'émission jusqu'à 7h.
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2: Bonjour à tous, soleil et chaleur au menu ce vendredi et tout le week-end. Le programme météo complet dans 2 minutes. Week-end de la Pentecôte chargé en perspective sur les routes. Ce vendredi est classé rouge pour les départs et orange pour les retours par bison futé. La circulation devrait être très soutenue sur les axes desservant les frontières du Nord-Est. Samedi, des difficultés notables concerneront encore le Grand Est, principalement les axes en provenance d'Allemagne et du Luxembourg. Dimanche et lundi, ce sera vert dans la région. La communauté d'agglomération Forbach-Porte-de-France et la communauté de communes de Frémin-Merlebach, territoire sans tabac. Les habitants de leurs 32 communes peuvent désormais bénéficier d'un accompagnement gratuit à l'arrêt de la cigarette avec l'application K8 Premium. Il suffit de s'inscrire sur le site territoire-sans-tabac.fr pour bénéficier d'un accès gratuit à l'appli pendant un an. Sébastien Lecornu a annoncé hier soir 710 millions d'euros d'aide pour faire face à la hausse des prix des carburants. Les aides sectorielles existantes pour les agriculteurs, les transports, la pêche ou le BTP vont être prolongées jusqu'à l'été. Les entreprises sont invitées à verser une prime carburant augmentée à leurs salariés jusqu'à 600 euros. L'indemnité pour les gros rouleurs va, elle, passer de 50 à 100 euros. Les aides à domicile et les fonctionnaires vont également voir leur indemnité kilométrique revalorisée. À propos de voitures, toujours retour à la case départ pour les ZFE. Le Conseil constitutionnel a annoncé censurer la suppression des zones à faible émission contre les voitures polluantes. Un dispositif supprimé le mois dernier par une majorité de députés. Les dragons

0: n'avais pas pensé à ça, monsieur Pietre.
1: Merci, Kylian. À bientôt. Et pour finir, on a Patrick Sébastien qui vient d'arriver.
2: Hey, le plus beau CRM, le plus beau CRM, qui fait l'hélicoptère.
3: Salut Patrick. Raymond, je l'adore. Attends, bouge pas, mais on a oublié Raoul.
2: Et quand on souffle dans la guéquette. Ah,
3: ça va, je suis en train de me préparer pour le Cap d'Agde. Putain, je suis en pleine forme. Vous êtes en forme, vous?
1: Oui, bah, très en forme, mais vous aussi.
3: Pleine forme, putain. Et même Simon, la semaine dernière, à cette heure-ci, j'étais déjà en week-end, souvenez-vous, jeudi dernier.
1: C'est vrai.
3: Ah, le début du mois de mai, il est cool, mais à la fin, elle est nulle.

0: C'est celui des piles aussi. Hein. Ils sont au milieu des piles. Oui,
1: c'est
0: pas.
1: Mais pourquoi on fait ça? C'est horrible.
2: Parce qu'on veut pas jeter.
3: Et des clés aussi. Des clés, tu sais plus ce que mais tu les gardes, tu dis on sait jamais.
2: Mais il a raison, dernière fois je suis retombé sur une enveloppe à clés. Je disais, mais comme ça, je fais j'ouvre quoi.
4: Et imagine, je passe partout.
2: Ah ouais,
0: ouais. Grave.
2: Ouais, c'est pas
4: tiroir. Tiroir de ouf qu'il doit avoir.
2: Tu passes partout, il dit, je sais plus ce que ça ouvre.
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0: On termine avec une dernière question de madame. Quand il voit la chienne de Michel Drucker, mon chien, à la boule.
1: Ouais. C'est long comme
0: à la boule. Qu'était-il interdit de faire en Biélorussie depuis juillet 2011?
2: De faire une coupe mulet.
0: Alors non, je rappelle que c'est un président, Alexandre Loukachenko, qui est là-bas, proche d'un dictateur.
3: C'est pas un footballeur, lui?
0: Non.
4: Il faut pas faire de manifs.
0: Alors, c'est pas des manifs.
3: De critiquer le président.
0: Alors, non, évidemment, ça, vous n'avez pas le droit non plus.
2: De faire la fête.
0: Non. Alors, ça fait partie de la fête.
4: De boire
3: de l'alcool en certaines circonstances.
0: Non, ça, mais quand même, dans les pays.
3: Oui, j'allais dire, non, excusez-moi, c'est débile ce que j'ai dit.
4: D'utiliser des langues de belle-mère?
0: Pas du tout.
1: De crier.
2: D'acclamer le président
0: Pas acclamer, c'est.
3: Applaudir?
0: Il est interdit d'applaudir depuis 2011. Parce que les gens utilisaient l'applaudissement comme moyen de résistance passive pendant les manifestations.
3: On n'applaudit pas, du coup.
0: Non, bien sûr. Eh bien, mes chers moins grosses têtes, c'est fini pour aujourd'hui. On se retrouve la semaine prochaine et je vous laisse avec cette confidence.
2: Allez-y.
0: Sexuellement, j'ai appris sur le tas, mais j'ai promis de jamais donner son nom. Merci, au revoir, à la prochaine.
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2: Allez, cancer, pas vous.
3: Ah,
2: Laetitia qui est en ligne avec nous. Comment ça va, ma petite Laetitia?
4: Bonjour tout le monde, bonjour Coé.
2: Bonjour. Salut. Laetitia. Oh, qu'est-ce que c'est que cet accent? On est où là?
5: Sud.
6: La Corse.
2: Non.
4: La Corse.
2: Si. Ah, oh, si, si, si. Laetitia, quel endroit en Corse?
4: Calvi.
2: Calvi, j'adore. C'est très
4: belle. La domicile, je vous ai eu déjà.
2: La citadelle à Calvi, qu'est-ce que c'est beau.
7: Yves aussi.
2: Yves Calvi, qu'est-ce qu'il est sympa. Franchement. La Calvi, si, qu'est-ce que c'est sympa. Vraiment. Oui, c'est très, très beau, Calvi. Vraiment, c'est une.
8: Ah, j'irais bien à Calvi.
2: Avec un beau bord de mer et tout. Il y a toujours le train qui passe le long de la plage.
4: C'est ça, toujours.
2: Ah ouais, oui. Ça, c'est un peu chelou, ça. C'est-à-dire que les lignes de train, elles ont été faites à l'époque, et t'es tranquillement sur la plage, et tu vois le train qui passe, mais il est à tes pieds.
3: Hein. Ah oui,
2: ouais, ça, c'est le seul truc un peu limite, et à mon avis, ils peuvent pas faire de travaux pour le déplacer. Mais c'est un peu dommage, mais la ville, elle est très, très belle. C'est là, puis la Corse, c'est magnifique. Tu es donc quel signe? Tu es cancer, hein, c'est ça?
4: C'est ça.
2: Allez, on va vérifier dans un instant. Je fais le tour de mon équipe. L'horoscope d'hier pour ma petite Stouff. Les Verseaux, ça disait, vous ferez une grosse sieste au lieu de travailler. Mais ça, vous vous en foutrez.
8: Mais j'aimerais bien savoir faire la sieste. Je ne sais pas faire.
3: Mais oh, arrête, t'étais pas là hier après-midi.
2: Bah non,
3: toi,
8: excuse-moi, est-ce que j'ai dit quelque chose que la dernière fois quand t'étais pas là?
3: Non, mais du coup, t'as fait la sieste.
8: Mais non, je ne sais pas faire. Je n'arrive pas à faire la sieste.
5: Bah viens, je vais te montrer. C'est facile.
8: Alors, je peux pas.
2: Franchement, je peux te montrer, mais je suis pas sûr de revenir à l'antenne tout à l'heure.
5: C'est ça le truc.
8: Vous faites,
2: bah, c'est simple, tu t'allonges, tu fermes les yeux, tu penses à rien. Voilà, poisson, ça c'est pour vous les gars. Ouais. Vous atteindrez votre seuil d'incompétence dès 7h du matin et vous ne le quitterez plus jusqu'à la retraite. Ne me demandez pas. Non, c'est bon, ça c'est.
8: Est-ce que c'est depuis 7h du matin?
2: Taureau, ça c'est moi. L'horoscope d'hier disait vers midi, vous serez ivre d'amour pour une côte de bœuf.

0: boit jamais, vous le savez, certainement pas le midi. Et le gars nous a offert des petits shots de tequila.
1: Ah, ça t'a chauffé.
2: Non, mais c'est vrai qu'un mercredi midi, c'est normal.
0: L'abus d'alcool est dangereux pour la santé, évidemment. Et pas
1: c'était,
0: pour les gens qui se lèvent tôt.
1: Non,
0: c'était un apéro. Voilà, cancer, ma petite Laetitia. Ton horoscope disait une situation amoureuse douloureuse va laisser des traces.
3: Ah, oh, c'est dur ça.
0: Ça veut dire
4: que
0: Oui,
4: c'est ça. Mon mari, quand il sort des toilettes, à chaque fois, il laisse des traces.
0: C'est fou comme les hommes ont un problème avec ça. C'est-à-dire, on pense qu'on est, on part, on a laissé les toilettes nickel, et notre chérie, elle y va après, elle fait oh là, bah non, il y a encore des trucs.
5: Mais non, j'ai l'explication. Parce que quand tu tires la chasse d'eau, tu balances la balayette, mais ça mousse.
0: Voilà.
5: Et du coup, tu vois pas ce qui se passe sous les bulles.
6: Oui, enfin bon,
5: donc tu vas pas attendre 10 minutes que les bulles, elles soient.
6: Parce que toi, tu broches au-dessus de la mousse, toi, tu vas pas dedans.
0: Si, mais il a raison, il a un peu raison.
5: Quand t'enlèves la balayette, ça fait de la mousse.
0: Tu crois que c'est nickel, mais quand l'eau, elle repose, tu le vois pas forcément.
2: Mais si, mais moi, j'enlève avec la main la mousse, comme ça.
0: Ah, voilà. Bisous, ma petite Laetitia, je t'embrasse. Embrasse la Corse pour nous.
4: Je peux lui faire un message, c'est l'anniversaire à mon fils aujourd'hui.
0: Comment il s'appelle ?
4: Baptiste,
0: on te fait un gros bisou pour tes 14 ans, mon Baptiste. Bon anniversaire, profite bien de cette journée. Il va avoir un beau cadeau, tu lui fais un gâteau ?
4: Oui, quand même.
0: Qu'est-ce qu'il va avoir comme cadeau, comme gâteau ?
4: Des profiteroles, je pense.
0: Oh là là, la profiterole, si c'est bien fait, c'est extraordinaire. Je suis d'accord. Ça y est, j'ai faim. Bisous, je t'embrasse, bisous.
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0: Vendredi 22 mai, c'est aujourd'hui, c'est là que ça se passe. Vous avez vu cette année comme elle a filé? Je n'ai rien vu passer.
2: C'est vrai qu'on a l'impression d'avoir attaqué hier. Hein.
0: Alors, ça va tellement vite, vous avez remarqué que ça va très très vite quand t'as plus de 30 ans. Quand t'as plus de 30 ans, tu vois pas les mois passer. Crois-moi, quand t'es étudiant, lycéen ou collégien, tu les sens bien, tu sens le poids des heures. Tu sens le poids des jours, alors que quand t'as passé un certain âge, tu ne les vois plus passer. Et c'est vrai que la saison sera bientôt terminée, on sera déjà tous en vacances. Mais dans un instant, restez là, qui dit vacances dit bord de mer, qui dit bord de mer dit mouette, qui dit mouette dit ça vient piquer la bouffe. Oui, mais c'était sans compter sur ce gars qui a mordu la mouette pour se venger. Restez là, le témoignage exclusif de la mouette, c'est avant 7h, c'est Europe 2.
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0: Aurore ?
8: Oui, bonjour.
0: Vous avez bien envoyé Pop au 7-12-13 ?
8: Oh oui, il vient d'envoyer un SMS.
0: Qu'est-ce que tu fais, ma petite Aurore ?
8: Je suis assistante maternelle.

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1: Dans le centre d'une ville britannique, un homme de 26 ans a été arrêté après avoir mordu une mouette. Elle voulait lui voler son McDo. Alors les policiers étaient à côté, ils l'ont vu et ils ont arrêté le mec parce que t'as pas le droit de faire du mal à un animal. Et c'est très bien qu'il ait une protection comme ça. Je sais que malheureusement, souvent en France, quand il y a des procès qui sont faits contre des gens qui font mal à un animal, souvent ça ne mène à pas grand chose.
2: Oui, mais de base, ils auraient dû arrêter la mouette qui volait le McDo.
1: Oui, mais bon, ils n'ont pas les petites ils ont pas les menottes qui vont
3: les
1: avec.
3: Petites menottes.
1: Il faut les petites menottes et tout. Non, mais elle a raison, c'est trop compliqué.
2: C'est chiant, ouais.
1: On a, je crois qu'on a un truc.
2: Ah oui, il paraît qu'elle veut parler et nous parler de ce qui s'est passé. Allô? Allô? Vous nous entendez?
4: Allô?
2: Ouais?
4: Allô?
2: Vous nous entendez?
4: Allô? Ah, c'est mal en point là.
2: Ah bah oui, oui, vous êtes fait morte par un homme. Alors, quelques séquelles depuis?
4: Ah, carrément, j'ai eu 10 jours d'ITT.
2: 10 jours d'ITT?
4: 10 jours. J'ai une aile en moins, ça fait 10 jours que je vole en rond au-dessus des côtes anglaises.
2: Ah, c'est con ça.
4: Ah, quel temps de merde. Oh, vraiment, j'arrive pas. Et en plus, il vole à gauche ici, c'est le bordel.
2: Ah oui, c'est vrai, ah, c'est chiant. Ah, vous avez dû être surprise là sur le moment, non?
4: Mais évidemment que j'ai été surprise.
2: Ah oui.
4: Voilà, donc moi, je voulais lui prendre son McDo.
2: Ouais.
5: Ouais.
4: Certes.
5: Bah oui, c'est pas bien.
4: Du coup, qu'est-ce qu'il m'a fait? Il m'a mordu, le fou.
2: Ouais.
4: Après, j'ai été sympa, malgré ces canines plantées en moi.
2: Et comment ça, vous avez été sympa?
4: J'ai proposé de partager son McDo, quoi. De faire mouette-mouette, comme on dit.
2: Ah bah oui. Et que vous êtes une mouette.
5: Oui, ah bah oui, forcément.
2: C'est vrai que c'est plus pratique.
4: Non, c'est un goéland, ça marche moins bien.
2: Oui, c'est vrai. Faire goéland.
4: Quand c'est une mouette, ça marche bien.

0: Ouais. J'étais assez calme, mais dès qu'on était plusieurs et tout, elle s'arrêtait sur le bord de la route. Évidemment, tu te descendais pas.
1: Bah non.
0: Ah, évidemment.
2: Moi, j'ai survécu 4 jours tout seul dans la forêt d'Oudéa.
0: Non, mais bon. Bon, écoutez, voilà, ça se termine bien, mais c'est assez lunaire. Bonjour, il est 7h. Dans un instant, nous reparlerons de l'événement de ce soir, le match Lens-Nice.
3: Ah ouais. Oui.
0: Le Nord contre le Sud.
1: Lens.
0: Ah, ça va être impressionnant. Les champions du monde de l'actu, vous n'êtes pas prêts, ce que je vais vous raconter dans un instant.
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5: Bonjour à tous, soleil et chaleur au menu ce vendredi et tout le week-end. Le programme météo complet dans 2 minutes. Dernier week-end prolongé avant les vacances d'été, sans surprise. Vous serez nombreux à vouloir profiter du week-end de 3 jours de la Pentecôte. Ce vendredi, c'est rouge pour les départs sur les routes dans toute la France, orange pour les retours. Samedi, il y aura encore des difficultés dans le Grand Est, dans le sens des retours avec de l'orange. Des jeunes, les jeunes, la santé mentale et les violences sexistes et sexuelles faites aux femmes, ce sont les trois priorité du nouveau plan consacré à la santé au travail et à la prévention des accidents pour la période 2026-2030 annoncé. Le ministre du Travail, Jean-Pierre Farandou, en visite hier en Moselle. Ce nouveau plan sortira début juin. 764 personnes sont mortes en 2024 à la suite d'accidents du travail dans le secteur privé. Un chiffre en augmentation. Un nouveau déplacement ministériel aujourd'hui en Moselle. Le ministre de l'Éducation nationale se rendra cet après-midi à Metz dans un collège dans le quartier devant les ponts. Édouard Geffray va échanger avec des élèves et des parents engagés dans la vie de l'établissement. Il sera aussi question du numérique et de l'usage des écrans. Double mobilisation de l'association One Voice samedi à Metz et dans plusieurs autres villes de France. Les défenseurs des animaux vont manifester pour s'opposer au classement de certains d'entre eux en espèces susceptibles d'occasionner des dégâts, ce qui permet leur abattage, et pour appeler à mettre fin au delphinarium en Europe, alors que la France a autorisé le transfert de 2 orques du Marineland d'Antibes vers un parc espagnol. Les militants de One Voice sensibiliseront le public assez de cause demain à Metz, donc rue Winston Churchill, de 14 à 17 heures. Les nouvelles mesures du gouvernement pour faire face au prix élevé des carburants, l'indemnité grand rouleur passe de 50 à 100 euros. Les aides sectorielles sont prolongées jusqu'en août. Des aides aussi pour les taxis qui veulent passer à l'électrique. Le coût passe de 470 millions d'euros à 1,2 milliard, ce qui s'ajoute aux 6 milliards d'économies à réaliser. Les entreprises vont aussi pouvoir verser jusqu'à 600 euros de prime carburant au lieu de 300. L'enquête sur les violences physique et sexuelle dans le périscolaire à Paris. 3 des 16 personnes placées en garde à vue mercredi doivent être présentées à un juge aujourd'hui. 2 hommes et une femme animateurs sont soupçonnés de gestes à caractère sexuel sur 20 d'enfants de 3 écoles parisiennes. Avant la finale de la Ligue des champions de foot dans 8 jours, la finale de la Coupe de France ce soir à Saint-Denis.

0: Gaston. Ça va.
1: Bien, le mec se couche à 19h45 et tout. Moi, je vais regarder la télé un petit peu, quoi.
0: Bon, ouais, d'accord, on ne vivra pas ensemble tout de suite. Nous aurons les champions du monde de l'actu dans un instant. Je vous parlerai de France Travail, des génies qui ont proposé du boulot à une dame. Ah oui, le principe, à un moment donné, c'est aussi qu'ils te proposent du travail. Sauf que des fois, bon, on ne regarde pas forcément ni l'âge, ni les prédispositions de la dame dans les fichiers. J'aurai une mort stupide, tiens, aussi, dans les champions du monde de l'actu. La France qui bosse et qui se lève tôt. Un agent de sécu incendie. On les embrasse, les agents de sécu, parce qu'il y en a beaucoup qui passent la nuit avec nous en podcast, etc. Et qui, le matin, bah, où ils débauchent, où ils reprennent la suite, etc. Et ils nous écoutent. On vous embrasse très, très fort, les amis. On reviendra sur tout à l'heure les, le

0: Ah, les sons de samedi.
1: On a déjà les sons, bien sûr. Ah, oui. Wow. On a un supporter lensois.
2: Je vais pas encore rentrer.
0: Ah oui, bah là, c'est clair.
1: Un joueur lensois.
2: Je vais pas encore rentrer.
3: Ah oui.
1: Le maire de Lens.
2: Je vais pas encore rentrer.
1: Une mouette de Lens.
2: Je vais pas encore rentrer.
1: Les zizi des supporters lensois dans la choupinette des supportrices lensoises.
2: Je vais rentrer.
0: Ah, là, il est rentré ce coup-ci, là.
1: D'après les dernières études démographiques, si Lens gagne dans 9 mois, la population lensoise aura doublé. Ça va être un beau match, voilà. Ça va être un beau match populaire. Allez Lens et allez Nice. On est écouté partout des deux côtés. On vous aime fort. Voici Tame Impala. Dracula. C'est Europe 2 que vous écoutez. C'est vendredi. Dans un instant, champion du monde de l'actu. 7h10.

0: tiré un préservatif rempli de gaz hilarant sur sa tête. C'est-à-dire donc il a rempli imbibé, avec des cartouches de gaz hilarant, le truc qui a fait un ravage chez les jeunes. Il l'a mis dans la capote,
1: et
0: il l'a gonflé.
1: Il s'est foutu la tête dedans.
0: Il s'est mis la tête dedans. Il a été retrouvé mort, nu, sur son lit. C'est sa coloc qui l'a retrouvé, entouré de petites bouteilles vides d'époxyde, d'oxyde d'azote, pardon. Et voilà. Voilà. Pour le coup, lui, il est mort de rire.
2: MDR,
0: à cause de la mort, MDR. Alors monsieur, je sais que je m'adresse aux gens qui auraient eu une expérience, envie de le faire. Les préservatifs, c'est sur le zizi qu'on les met, pas sur la tête. Et voilà. Et quand vous avez fini, pensez quand même à l'enlever, sinon il arrivera la même chose, il va mourir étouffé. Voilà votre zizi, voilà, et noyé. Donc voilà.
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0: On est là pour donner les bons conseils. C'est Europe 2 dans un instant. La France qui bosse et qui se lève tôt.
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0: mais je vais vous dire comment on l'a appelé. C'est une nouvelle rubrique qui s'appelle « On n'a pas vérifié l'info, mais on vous la donne quand même ». Donc, reste avec nous.
1: Bah, c'est bien.
2: Chacun fait ce qu'il en veut, quoi.
0: Nous reviendrons sur les nouvelles déclarations de Sandrine Rousseau, génie à l'état pur. Et puis, nous nous sommes posé la question, et si, puisqu'hier, on a eu une auditrice géniale, et on est très content que les 10 000 euros soient tombés pour le triple mix, et que grâce à l'Europe 2, elle ait pris 10 000 euros, c'est à côté de Berck, je crois, dans 62. Et on s'est dit, mais voilà, nous, quand on fait une émission de radio, on se dit, pourvu quand on passe sur des gens blasés, pourvu quand on passe sur des gens qui n'ont rien à foutre.
2: Et des gens qui en ont besoin.
0: Des gens qui parlent pas, des gens qui en ont peut-être pas besoin, des gens qui ont beaucoup de sous. C'est vrai que c'est le hasard. Tu peux tomber sur quelqu'un qui a de l'argent. Comme quelqu'un qui gagne au loto. Souvenez-vous la fois où il y avait les copains du 16e arrondissement de Paris qui avaient gagné les
3: 200 millions.
0: Bon, ils avaient déjà ce qu'il fallait, mais ils ont dormi une couche. Et bien, dans un instant, restez avec nous. Nous vous présenterons les auditeurs qu'on est bien content de pas avoir eu hier.
3: Restez là parce qu'il y a des surprises. Hein.
0: Voilà, restez avec nous. Je pense que vous serez très étonnés et vous direz ah oui, ouais, effectivement. Nous aurons le son des réseaux tout à l'heure avec un nouveau prof de sport. Mais pour l'instant, France qui bosse et qui se lève tôt. Il s'appelle 105 millions d'euros, c'est quand ?
2: Ce soir.
0: Ce soir ?
2: Oh.
0: Eh, hey, Eric, est-ce que tu vas jouer pour les 105 millions d'euros ce soir ? C'est plus Europe 2, hein. Nous, on s'arrête à 10 000. Hein.
3: Ouais.
0: Ça va, Eric ?
4: Bonjour l'équipe, si tu me donnes les bons numéros, moi je joue. Hein.
3: On les a donnés la semaine dernière, l'après-midi.
4: Hein, ouais, mais avec toi, Pietre, faut mieux jouer les numéros d'à côté.
3: C'est quoi cette réputation là ?
0: C'est pas une réputation, je vois qu'Eric t'a cerné.
2: Ouais, ouais.
0: Évidemment,
2: on te connaît bien.
0: Jamais je ne jouerai tes numéros.
4: Oui, on se connaît bien. Ouais.
0: Eric, agent de sécurité incendie, à quel endroit ?
4: Dans le 95, dans une clinique de rééducation.
0: Tu bosses le matin, tu bosses la nuit, tu bosses quand ?
4: Je bosse la nuit, donc c'est pour ça que j'attends que, comme tu disais tout à l'heure, que tu fasses une nocturne.
0: Mais peut-être un jour. Vous savez quoi ? Peut-être qu'un jour, on fera un truc, on fera une spéciale, on prend le temps. Un thème par heure. On prend le temps de parler de ça, on fait une heure sur la famille, une heure sur machin, une heure sur ce que on vous a jamais. Tu vois ? Prends le temps.
2: Ouais, okay.
4: Ou comme il y a quelques années,

0: 7h02, vous écoutez, on est sur les réseaux en même temps. Si vous voulez nous voir, on est sur Twitch ce matin. Bisous les amis, merci, bon café, bon petit déjeuner. Nous sommes sur TikTok,
1: sur Facebook,
0: Facebook et YouTube. Voilà, on se fait des essais comme ça pour voir si vous nous suivez. Suivez-nous aussi sur l'appli Europe 2 et toutes les applis de streaming pour avoir une qualité démente. Si vous êtes en voiture, courage tout le monde. Dans un instant, les auditeurs qu'on est bien content de ne pas avoir eu hier pour les 10 000 euros, c'est à suivre, ça arrive. 7h31, news et météo.
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3: Bonjour à tous, une journée de plein soleil ce vendredi en Moselle avec une vague de chaleur précoce. La météo en version longue dans 2 minutes. Week-end de la Pentecôte chargé en perspective sur les routes.

0: Dès le matin, clope, café, caca, n'est-ce pas, Piet? Allez, bisous tout le monde, ciao.
1: C'est marrant, dès qu'il y a un mot comme ça,
2: c'est fou, hein. Ouais. C'est fou comme t'es le beauf.
1: C'est le tonton.
2: C'est le tonton beauf.
3: Rendez-vous à 8h15. 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
2: Salut à vous tous. J'espère que vous êtes heureux, que vous passez un bon moment. Si vous êtes en voiture, nous sommes là pour vous changer les idées et faire en sorte que tout aille bien et qu'on vous emmène sur le chemin du boulot ou du week-end, parce que je pense que ça va quitter les grandes villes. Assez tôt aujourd'hui dans pas mal de villes. Je pense que côté de Bordeaux, Marseille, Lyon,

0: envoyé. Hein,
1: mais oui.
2: Bah, ça aurait pu être aussi le mec blasé.
3: 10 000 euros.
2: Du triple mix. Oh,
4: ah, c'est moi que j'ai gagné, ouais, super, génial. Bon, comment on fait pour le chèque, au fait?
2: On va te faire le chèque de 10 000 euros.
4: Non, mais le mieux, c'est que vous me fassiez un virement. Par contre, traînez pas, parce que j'ai pas que ça à foutre. Hein. Oui, allez, salut, Europe 2, pop moche, hein, je sais pas quoi.
2: On aurait pu tomber sur le mec qu'on n'a pas besoin.
3: 10 000 euros,
2: du triple mix en deux.
5: Hi, this is Elon Musk. Et tombe bien, les 10 000 euros.
2: Qu'est-ce que tu vas faire des sous? C'est quoi la priorité avec?
5: Bah, j'étais un peu juste en ce moment pour finir mon fusée. Il me manque un boulon.
2: Voilà. Après, on aurait pu aussi tomber sur le mec. Mais alors, vraiment, le hasard. Quoi.
3: 10 000 euros.
2: Du triple mix.
6: Ouais, c'est exact. J'ai pour de... comment on fait pour le chèque? Parce que je suis emmerdé par rapport à l'adresse, tout ça. Là,
2: je pense qu'à la compta, ils vont avoir du mal à le lâcher, ouais. Le chèque, mais je vais gérer.
6: Bah, ouais, voilà. Mais merci en tout cas, c'est énorme. Merci beaucoup. Oh putain, c'est beau.
2: Xavier Dupont de Clermont. Ouais, ouais, bah, je suis emmerdé pour l'adresse. Non, et puis alors, bon, quand même, il aurait pu y avoir des cas encore plus étonnants.
3: 10 000 euros,
2: du triple mix en deux.
7: Salut, c'est Manu du 6-9 d'énergie. Je suis tellement content de prendre de l'argent à Europe 2. Bon, avec le nombre d'auditeurs que vous m'avez pris, c'est la moindre des choses, hein.
2: Ah oui, ça fait du bien.
7: Bon, allez, salut Koé. Ah, en fait, t'as oublié une photo dédicacée de Willy Denze. Je te la mets de côté, au cas où, hein. Bonjour Jean-Paul.
2: Mais oui, on aurait pu aussi avoir le service comptabilité.
3: 10 000 euros,
2: du triple mix en deux.
8: Salut, c'est Josiane d'Europe 2.
2: T'es contente?
8: Pour une fois que c'est vous qui allez me faire un chèque.
2: Oui,
8: il
2: bah
8: est
2: oui.
8: Combien le montant?
2: 10 000 euros. Non mais c'est pour vous le chèque, Josiane.
8: Ah ouais, je suis con, moi. Des formations professionnelles.
1: Ah oui, c'est con, hein.
2: Ah ouais, bon, alors, voilà. Il y aurait pu aussi avoir des gens qui bossent, gens normaux, bien sûr.
9: Tu as été tiré au sort, tu es la gagnante des 10 000 euros.
2: Du triple mix en deux.
10: Bonjour, c'est Christelle, j'ai gagné. C'est super, je suis tellement contente. À l'URSSAF.
2: À dessous, à l'URSSAF.
10: D'ailleurs, tout le monde n'est pas à jour dans votre équipe, il va falloir que...
2: Ah, c'est con, on a été coupé. Corentin, pourquoi t'as arraché le câble?
11: Parce que... Koé sur Europe 2.
2: Salut tout le monde. Oui.

0: 22, merci de nous avoir choisi. Qu'est-ce qu'on écoutera, Vito, dans un instant?
1: Rihanna.
0: Très bon, ça. C'est seulement sur Europe 2, puisque vous le savez, lundi, mardi, mercredi, jeudi, ou même ce vendredi 22 mai, quand c'est vous,
1: c'est pas nous.
0: Et pour gagner de l'argent, par contre, c'est nous.
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0: Très bien, alors que Lens et une grosse partie du nord de la France se préparent à d'abord là, il y a des gens, ils nous écoutent ce matin,
3: ouais,
0: ils sont déjà en train de vérifier la connexion de leur télé. Truc, oui. Le truc le plus important, d'abord, est-ce que j'ai bien payé? Chérie, t'as payé le Wi-Fi? Est-ce que l'IPTV, tout, on a, est-ce qu'on a tout?
3: Bah, je pense que la plupart des supporters lensois sont au Stade de France ce soir. À mon avis, ça va
0: Non, non, non, parce que tu peux pas mettre tout le monde. Moi, j'ai des copains qui y sont.
3: Mais, oui, mais les gros fans lensois qui attendent ça depuis longtemps.
4: Il doit y avoir une retransmission dans la ville.
3: Mais je pense que j'ai des écrans géants.
0: On a plein de copains communs à qui je fais des gros bisous qui sont des très gros fans lensois. Qui ne pouvaient pas, pour des tas de raisons, faire l'aller-retour à Paris. Je peux te dire que c'est la télé, elle est déjà en train de fonctionner pour être sûr
4: que ça passe.
0: Et puis en plus, il va faire très beau, ça veut dire qu'il y aura de la merguez à côté, il y aura de la gypo.
3: Mais je pense que le meilleur plan, c'est ça en fait.
5: Mais
3: c'est même pas tant être au Stade de France, mais si vraiment t'es fan, mais c'est d'être entre potes à la maison, terrasse, la télé un peu dehors.
0: Ça, par exemple, les Niçois, vous qui nous écoutez à Nice, pour vous, vous êtes blasés. Vous regardez tout le temps un match, les fenêtres ouvertes, en terrasse, avec du beau temps. Vous savez pas ce que c'est à Lens de regarder un match en terrasse avec du beau temps et pouvoir faire un barbecue. C'est nous, c'est dans le nord.

0: sport, je vais vous présenter, c'est un coach sportif sur les réseaux sociaux. Voulez-vous mettre au sport, avoir un petit coach qui vous motive là avant l'été, dernière ligne droite?
1: C'est de ça que t'aurais besoin, toi.
0: Je sais.
1: C'est un mec qui a les clés de chez toi.
0: Ouais.
1: Si tu veux pas lui ouvrir, il peut rentrer quand même.
0: Ouais, faut un mec qui fasse ça et qui arrache la fibre en bas de chez moi et qui dise bon bah écoute, t'es obligé de venir.
2: T'as qu'à dire que le chef il est gros aussi.
1: Non, pas ça.
2: Bah oui, si.
0: Si, c'est un peu ce que t'as dit d'ailleurs. Bon. Merci Vito. Eh bien, stoppez vos recherches. Je l'ai trouvé.
1: Ah bah voilà.
3: Spécial dédicace, les gars, faisait du sport pour prendre du mux. Ça va faire montrer comment prendre de 20 kilos de mux en 2 mois. Abonnez-vous les gars. Vous allez voir, faisait du sport, même pas beaucoup, hein, juste mettant 100 pompes par jour au début. Et après, tu montes avec le temps. Fais à ton rythme. Il faut faire à son rythme.
0: Alors. Faisait du sport.
1: Puis moi, je croyais que le muscle, c'était
4: le muscle. Non,
1: c'était
4: le
1: du déodorant.
0: Faisait du sport. Écoutons-le, parce qu'au début, c'est peut-être allé un peu vite. Hein.
3: Spécial dédicace, les gars. Faisait du sport pour prendre du mux. Ça va faire montrer comment prendre de 20 kilos de mux en 2 mois.
1: Du mux.
3: Abonnez-vous,
0: faut prendre, mais oui, faut prendre du muscle.
1: Du mux.
0: Pour prendre du mux, il faut avoir un bon rimpt. Mais si. Mais oui, moi, je les connais en rimpt.
1: Et vous voyez, il y a les consoles, là. Remets-les en ordre, là.
0: Ah, bah, visiblement, les haltères, elles sont dans son nez. Hein, comme vous avez remarqué, là, il y a un souci. Attends, je vais faire un test quand même. Attention, monsieur, comment il s'appelle, le créateur de SpaceX, Elon
3: Mux.
0: Voilà, Elon Mux.
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0: Bien sûr, Elon Mux, reste avec nous, la villa des animateurs arrive. Elon Mux.
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0: l'heure sur C'est Star. Comme ça, on a fait deux trois promos de C'est Star. Ah là, il est content. Regarde-le. Dans deux secondes, il a les yeux qui pleurent.
1: Ah, putain, je la ressortirai ce week-end, là.
2: Oh, je vais me faire tout le week-end avec ça.
3: Tu sais que le frère de Julien Lim,
0: c'est con parce qu'on aurait dû donner la vanne à Nat. Mais... Alors, je connais bien ton frère, Vélib. Et t'auras entendu Mito derrière.
3: Hervé
2: Lib.
1: Hervé, c'est pas un prénom.
0: Bien sûr. Oh là là. Alors donc les 10 plages les plus belles de France ce soir sur C'est Star. On a pour nous en parler dans la villa des animateurs. On a qui
4: oui,
0: en
4: premier? Oui, on va commencer avec Jean-Pierre Foucault évidemment.
5: Bonjour à tous.
4: Bonjour Jean-Pierre.
5: Comment allez-vous les amis?
4: Bien et vous?
5: Oh, pas fou. Je viens de me rendre compte de quelque chose.
4: Et de quoi?
5: Hier soir en me couchant, je me suis dit tiens Jean-Pierre, encore une journée qui s'achève sans avoir utilisé le théorème de Pythagore.
3: Oh là putain, là c'est là vrai là. Ça. Chaque fois.
5: Voilà.
3: Ça m'arrive aussi.
5: Je veux dire, les enfants.
2: Ah, c'est tout.
5: Vous qui m'écoutez avec les parents, dites-vous qu'à l'école, il vaut mieux apprendre comment fonctionne le Détroit d'Hormuz et comment remplir une feuille d'impôt le théorème de Pythagore qui ne vous servira jamais. Mais oublions ce petit coup de gueule infantile et jouons tout de suite. À qui veut gagner des biens? Attention, voici la question. Quelle est la plus belle plage de France? La plage du Touquet, réponse A, et Sébastien Coé, qui fait du longe-côte devant vous. Ou pas.
2: Ou pas.
5: La plage de Cannes, car quand un couple fait l'amour sur les galets, au moins la femme est contente car elle sent quelque chose de dur. Alors, je tiens à répéter que je voudrais préciser à mon équipe, c'est à Nice qu'il y a des galets, non pas à Cannes.
4: Pas à Cannes.
5: Non, réponse C, pas vraiment. Les plages bretonnes, insolites et très atypiques car les parasols sont remplacés par des parapluies immenses. Réponse D, la plage de Carry-le-Rouet car j'y suis et...
3: Qu'est-ce qu'il y a, Jean-Pierre?
5: J'y bronze.
3: Oh.
5: Je m'étale de la crème solaire. Je sors de l'eau en rentrant le ventre comme James Bond et en marchant ralenti pour essayer d'attirer une petite meuf bien fraîche car je suis un putain de BG.
3: Oh ouais,
5: par contre, je me suis emporté.
3: Jean-Pierre.
4: C'est super dur là. Bon, je vais quand même vous faire plaisir, je vais répondre la D, c'est mon dernier mot Jean-Pierre.
5: Est-ce que c'est la bonne réponse, cher Stéphanie?
4: Suspense.
5: Terrible et insoutenable, tellement insoutenable que même les barrières du péage de Saint-Arnoux se sont levées de peur. Est-ce que c'est la bonne réponse?
4: Ah ouais, c'était obligé.
5: Bravo, bon week-end à tous. Ne prenez pas de coups de soleil, je vous embrasse.

0: J'ai envie de faire un bisou à tous ceux qui nous écoutent ce matin, qui passent devant les stations-service, qui sont des professionnels de la route, les artisans, tous ceux qui ont besoin de remplir le camion et qui se disent « Dis donc, ça baisse pas très très fort. Le gouvernement a fait des aides. »
1: Hier, une nouvelle aide. Enfin, ils ont révisé l'aide. Voilà.
0: Mais vous avez peut-être tout mélangé parce que vous dites « Bon, bah, ça a encore changé. » Eh bien, dans un instant, nous allons vous faire un petit résumé simple pour savoir si vous y avez droit et à quoi vous avez droit. Vous restez avec nous. Nous parlerons de Pierre et Maryse qui seront là dans un instant pour vendre des objets d'un auditeur et le loyer qui va tomber.
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0: Sans oublier le top de Stouff et plein de surprises, c'est Europe 2, presque 8h.
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0: Investisseurs étrangers ont choisi d'y implanter ou d'y étendre leurs activités d'après le baromètre Ernst & Young de l'attractivité. Ces investissements ont représenté plus de 2500 emplois. Plus de 700 millions d'euros supplémentaires. Le gouvernement a détaillé hier les nouvelles aides à destination de certains secteurs d'activité face à la flambée des prix des carburants. Sont concernés les agriculteurs, les pêcheurs, les taxis ou encore le BTP. Les aides à domicile et certains fonctionnaires également qui vont pouvoir bénéficier d'une revalorisation de leur indemnité kilométrique. Pour les particuliers gros rouleurs, l'indemnité carburant va passer de 50 à 100 euros à demander sur le site des impôts dès mercredi. Laissés seuls avec un peu d'eau et de nourriture dans leur sac au bord d'une route au Portugal, c'est le calvaire qu'ont vécu deux enfants de 4 et 5 ans. Leur mère et leur beau-père ont été interpellés hier alors qu'ils étaient attablés en terrasse à 200 km de là. Ils vont devoir répondre de faits de maltraitance, de mise en danger et d'abandon. Le père des deux garçons qui habitent à Colmar avait signalé leur disparition le 11 mai dernier. Le foot, Nancy a annoncé la nomination de son nouvel entraîneur, Oswald Tanchou, passé notamment par les bancs de Grenoble, Sochaux et d'Amiens, succède à Pablo Correa. Il s'est engagé pour deux saisons avec une année supplémentaire en option. La finale de la Coupe de France, ce soir entre Lens et Nice au Stade de France. Les 100 et or n'ont jamais gagné le trophée, puis plus que quelques heures pour voter sur France.tv. Pour les sites régionaux sélectionnés pour l'émission Le Monument préféré des Français, ils sont deux par région, candidats pour la phase finale dans le Grand Est. La bataille se joue entre la gare de Metz et le parc de Wesserlin en Alsace.
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0: Le grand bleu ou presque ce vendredi en Moselle. Les températures seront estivales cet après-midi avec 25-28 degrés, 10 à 15 pour le moment. 14 relevés à Forbach, Farébersviller et Saint-Bouz, 13 à Saint-Avold, des Porcelettes, 12 à Creusval, des 10 à Boulay. Mais les valeurs vont très vite monter. Il fera 26 à 28 l'après-midi avec très peu de vent. Ce week-end, nous approcherons, voire dépasserons les 30 degrés. Tout de suite, Coé sur Europe 2. Bon réveil.

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2: Bon bah écoute, voilà, salut tout le monde, salut Coé, ravi de pouvoir vous parler.

0: tas de monde plus fortement. En même temps, on est arrivé à 2,05, 2,10.
1: Ah oui, oui.
0: Et vu que le Premier ministre, il a commencé à dire que bon, même si ça s'arrange, bon, ça va quand même encore. Sur cet été, pensez, ça va pas retomber. On en est où dans les infos? On dit quoi? Non, là
2: mais en tout cas, il dit que ça va pas s'améliorer, a priori, avant l'été, ou ça pourrait peut-être s'améliorer entre l'automne et l'été, mais pas avant.
0: Bon. Donc, il va y avoir des primes carburant soutien aux grands rouleurs. C'est comme ça que ça s'appelle.
1: En fait, il y a eu une première version et on a dit, les mecs, ils ont dit, eh, vas-y, lâche un peu là, parce que. Et du coup, ils ont rajouté un peu d'argent.
3: Ah, mais là, le plus tard, c'est un grand rouleur.
0: Là, il y a tous les mecs qui écoutent du Bob Marley, ils font ça, ils vont faire une prime aux grands rouleurs. Nous, on y va, on en fait des trucs. Non, pour les grands rouleurs sur la route. Mais voilà ce qu'il faut retenir des annonces du gouvernement. Il n'y a pas de vanne dans ce que je vais dire, au moins, ça vous permet de comprendre. Donc, au total, 710 millions d'euros d'aide. De nouvelles vont être déployées,
1: c'est ça.
0: Après les 470 millions déjà mis sur la table. Soit 1,2 milliard d'euros. Vous allez me dire, bon, t'as tellement plus de sous, et puis à ça près.
1: Voilà.
0: Tu sais, c'est comme quand t'es à découvert à la banque. Est-ce que t'es vraiment à 15 euros près? Oh, t'es à découvert. Hein.
4: Ouais, mais après, avec toutes les taxes qu'ils récupèrent sur l'essence, là, ça remplit pas un peu les caisses?
0: Alors, il faut pour les avoir droit, il faut déclarer au maximum 17 000 euros de salaire annuel.
1: Ouais. Je crois que ça doit être 16, je crois que c'est 16 880.
0: Donc ça nous fait 1300 euros par mois.
1: Bah c'est ça, c'est juste. Okay.
4: C'est moins que le SMIC.
0: La prime carburant passe de 300 à 600 km.
2: Alors ça, c'est les entreprises qui peuvent verser cette prime défiscalisée aux employeurs, aux salariés, pardon.
0: Donc ça veut dire qu'ils ont quoi? Ils ont élargi.
2: Ça veut dire que si tu as envie de filer 600 balles au lieu de 300 à Piètre et Stouff. Défiscalisé, bah tu peux le faire, voilà.
3: Et pas moi.
2: Et toi, si toi aussi, pardon.
0: Non, lui, tes idées de merde. Tu peux les garder, toi. Okay. Est-ce que tu leur parles de ça?
1: Très bonne idée. T'as bien fait de rester, Cédric.
0: T'es couru là avec ça.
1: C'est pas comme si j'habitais à 70 km.
0: Oui, il y en a plus. Arrête de parler d'argent, parce que moi le vendredi, ça me.
3: Tu disais que tu pouvais pas blairer Cédric.
1: Tout qu'on le fait, j'aime bien.
0: Non, mais bah allez-y, demandez-moi si vous avez droit à la prime.
1: Alors j'ai le droit à la prime?
0: Oui, bah. Alors, attends.
5: Alors,
0: ce qu'il faut retenir aussi, c'est qu'il n'y a plus de conditions pour accéder à la prime, parce qu'avant, c'était versé aux employeurs et aux salariés non desservis

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9: Oui, le loyer va arriver dans un instant. Oui, le loyer peut être pour vous. C'est peut-être vous que je vais appeler dans un instant. Nous aurons le top de Stouff qui va arriver dans la foulée. Ce monde part en pot de saucisson. Pour pas lire en couille. Nous en parlerons d'ici quelques minutes avec une info qui va vous faire halluciner. Et puis le JT chanté, ça vous permet d'avoir des news que vous avez peut-être oubliées, que vous n'avez pas vues. Et quand on vous les chante, elles passent mieux. On parlera d'une évasion spectaculaire. Ouais. C'est pas vraiment passé comme prévu. 8h24, c'est peut-être vous que j'appelle. On y va. Allez.
10: On va où?
9: Nous allons
10: au soleil, évidemment.
11: Oui, allô?
9: C'est pas. Stéphane?
11: Oui.
9: Bonjour Stéphane. Bonjour Stéphane.
11: Bonjour.
9: Stéphane, quelle est la seule radio qui paie ton loyer, mon grand?
11: Europe 2.

0: Allez, c'est excellent.
1: Allez, c'est bon.
0: C'est excellent, c'est plié, c'est dans la boîte. Qu'est-ce qu'il fait mon Stéphane comme boulot ?
2: Je suis traiteur à côté de Lyon.
0: Très bien, tu traites les gens. Dès qu'il y a quelqu'un qui passe,
1: ça dit dans l'eau.
0: La ligne blanche,
2: connard. Pour l'instant, je fais un rougail saucisse et un poulet basquez.
0: Attends, on est donc d'accord que tu es un traiteur qui fabrique ses propres plats lui-même, alors.
2: Oui, tout à fait.
0: C'est
2: tout
0: bon,
2: fait,
0: c'est bon. Le rougail saucisse, c'est bon. Tu la trouves où, la saucisse du rougail saucisse ?
2: Saucisse fumée dans le coin vers Montbéliard.
0: D'accord,
3: c'est
0: pas
3: le rougail saucisse local.
0: C'est le rougail saucisse de Montbéliard, quoi.
2: Ouais. C'est ça.
0: La saucisse du rougail saucisse de la Réunion, en théorie, c'est une saucisse un peu spéciale.
2: Hein. Et oui, de Lyon, on n'a pas, nous.
0: Mais je me doute bien.
3: Montbéliard saucisse.
0: T'as raison, c'est un mélange des deux. C'est quoi, tu bosses quel genre d'activité comme traiteur? Tu fais les mariages, l'anniversaire?
2: Dans une boucherie.
0: Bon, très bien. Alors, donc aujourd'hui, on a du poulet basquez, on a ça, on a quoi d'autre?
2: On a rougail saucisse, poulet basquez, on a des petits plats, des lasagnes, des choses comme ça, des pâtés croûte maison, des choses sympas.
0: Est-ce que tu sais que ce week-end, vous allez vous faire défoncer en saucisse?
2: C'est ça, on est en place normalement, on a bonne mise en place de saucisse merguez, c'est tout bon.
0: Ça, ce week-end, ça va être à la... faut pas être une merguez. C'est pas le week-end, autant jusqu'à il y a 15 jours, tu pouvais être une merguez avec le temps qu'il faisait, mais là, faut pas être une merguez.
4: Et combien de sortes de saucisses à la boucherie, parce qu'il y en a
2: combien de sortes de saucisses? Bien 4-5, ouais.
0: Vous avez quoi? Herbe, fromage,
2: 8. Herbe, fromage, vigneronne. Oignon fumé, merguez. On fait tout du maison.
0: Oignon fumé, ça doit être bon.
4: Ah ouais, carrément.
2: Chère de miel.
5: Non, la vigneronne.
0: Comment s'appelle la boucherie? Bah, évidemment.
2: La boucherie Martel.
0: Martel. Ah, Martel.
2: Ouais.
0: D'accord, bon, la boucherie Martel, on vous fait des bisous, les amis. Vas-y, donne-moi le montant du loyer.
2: 1217 euros.
0: Ah oui, quel mec. Nous, on n'est pas comme toi, on fait pas des routes.

0: les saucisses, on vend pas des saucisses, nous, monsieur, on n'est pas aussi riche que vous. 1217 euros, je demande tout de suite à Josiane. Josiane, c'est Coé pour le loyer, Josiane.
1: Deux secondes.
0: Ah.
1: J'arrive. Je mange vos croissants. Ils sont bons, hein?
0: Oui. Mais là, mais déjà, c'est pas pour vous. Et en plus, il faudrait faire notre chèque,
2: Josiane. Eh oui.
1: Combien?
0: 1217 euros, Josiane.
2: Ah bah, et bah là.
1: Je me mets au
0: régime. Hein. Ok, Josiane. Ok. 1217 euros. On termine cette semaine en beauté, mon ami. Travaille bien et embrasse tout le monde dans la région. Et embrasse la boucherie Martel. Salut, mon pote. Bisous.
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0: Salut. Voici Taylor Swift. Vous restez là dans un instant. Le top de Stouff, ce sera.
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0: Ah, plein de choses.

0: Et les infos.
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2: Bonjour à tous, soleil et chaleur au menu ce vendredi et tout le week-end. Le programme météo complet dans deux minutes. Dernier week-end prolongé avant les vacances d'été. Sans surprise, vous serez nombreux à vouloir profiter du week-end de trois jours de la Pentecôte. Ce vendredi, c'est rouge pour les départs sur les routes dans toute la France. Orange pour les retours. Samedi, il y aura encore des difficultés dans le Grand Est, dans le sens des retours, avec de l'orange. L'agglo de Forbach Porte de France et la communauté de communes de Frémin-Merlebach s'engagent dans la lutte contre le tabac. Dans ces 32 communes, les habitants peuvent désormais accéder gratuitement à l'application d'aide au sevrage K8 Premium pour en bénéficier durant un an. Il suffit de s'inscrire sur le site territoireaupluriel.santabac.fr avec un tiret entre chaque mot. Les jeunes, la santé mentale et les violences sexistes et sexuelles faites aux femmes, ce seront les trois priorités du nouveau plan consacré à la santé, au travail et à la prévention des accidents pour la période 2026-2030, a annoncé le ministre du Travail, Jean-Pierre Farandou, en visite hier en Moselle. Ce nouveau plan sortira début juin. Un nouveau déplacement ministériel aujourd'hui en Moselle. Le ministre de l'Éducation nationale se rendra cet après-midi dans un collège de Metz. Édouard Geffray va échanger avec des élèves et des parents engagés dans la vie de l'établissement. Il sera question également du numérique et de l'usage des écrans. Double mobilisation de l'association One Voice samedi dans la capitale mosellane et dans plusieurs autres villes de France. Les défenseurs des animaux vont manifester pour s'opposer au classement de certains d'entre eux en espèces susceptibles d'occasionner des dégâts, ce qui permet leur abattage et pour appeler à mettre fin au delphinarium en Europe, alors que la France a autorisé le transfert de deux orques du Marineland d'Antibes vers

0: dire que je venais d'acheter une maison et un jour, un matin, je vais faire pipi et
1: oui,
0: en levant la battante, les toilettes, je vois une queue.
1: Eh oui. Alors je vous le dis tout de suite, on va couper le truc. On l'a passé hier, c'était une queue de rat.
2: Que pas passé.
1: Ça va Vito aujourd'hui?
2: Je pensais que je l'avais pré-écouté mais pas passé.
1: Ce matin Vito, tu sens qu'hier soir il a fêté les 10 ans avec sa chérie.
2: Même pas,
1: tu sens qu'il y a eu une petite soirée de fête avec mon champion. Bon bah il est déjà en week-end. Tu sens que
3: t'as été grand.
1: Qu'est-ce qu'il y a? Qu'est-ce qu'il y a mon
4: bon? T'as pas beaucoup dormi?
1: Dis-moi.
2: Malade. Des allergies.
1: C'est vrai.
2: Vivement qu'il pleuve.
1: Oh là là. Alors j'ai regardé la météo.

0: qui me plaît, je change et je mets le son et comme ça j'ai les trois, j'ai un peu d'infos et voilà, j'ai un peu de tout.
1: Bah, la dernière fois, il y avait quand même la dernière Dacia dans Titanic.
2: Ouais, c'est vraiment le mec qui mélange un peu en arrivant.
0: Et 28 degrés sur Toulouse. En même temps dans le Titanic avec la Dacia. Donc j'ai peut-être trop mélangé de choses.
3: Dans ce qui met de bonne humeur le matin, c'est aussi le soleil qui rentre par ta fenêtre, enfin à travers les rideaux. Ah, ce petit rayon doux qui se pose comme ça sur ta couette. T'entends les petits oiseaux qui chantent.
2: Et pour nous, le soleil qui se lève au moment de partir bosser.
1: C'est trop bien.
2: C'est un mois dans l'année pour nous.
0: C'est tellement bon. Tellement bon.
3: Dans la même veine, on a aussi l'odeur du petit déjeuner. Quand c'est pas toi qui le prépare, t'es sous la couette et tu sens qu'il y a quelqu'un qui prépare, t'as l'odeur des croissants, des brioches, du café.
2: Le café, ça dépend. Le café avec la broyeuse, avec le en grain, tu sais, qui est moulu. Oui. Cette cafetière-là, comment elle sent bon.
0: Mais, et l'odeur du pain chaud, ça rend pas dingue, ça.
3: Ah, ça rend dingue.
0: Quand je vais chercher le pain, là, tôt le matin, le week-end, je suis sur l'odeur du pain. C'est pas la meilleure. Moi, j'ai envie d'y rester des fois. Me dit, à vous, monsieur, je reste un peu.
2: Si personne n'est passé aux toilettes juste avant, parce que si tu passes devant les toilettes juste avant le pain grillé,
1: et l'été, c'est l'odeur de la pelouse tondue.
3: Ah oui, j'adore aussi.
4: Les allergies
2: fraîchement mouillées.
3: Oh, ouais.
2: Oh là là,
1: l'odeur là,
3: oh, le bonheur.
1: Je la kiffe.
3: Oh le bonheur.
1: Je me roule dedans.
4: Les tourterelles, le bruit des tourterelles.
3: C'est
4: chiant ça.
3: Mais si. Non, mais enfin, pas les pigeons.
4: Non, les tourterelles.
3: Là, t'as plus de pigeons là.
2: Les bécanes qui passent en rodéo là.
0: C'est quoi la petite odeur qui te fait plaisir, Cédric?
5: Ah, bah, bonne question. J'ai pas réfléchi, mais l'herbe, ouais.
3: Fraîchement coupée.
5: L'air d'être tondu, j'aime bien, ouais.
4: Tu mets le nez dans la tondeuse?
5: Juste un doigt.
0: Allez, on y va.
3: Bah tiens, en parlant de doigts, on va terminer de ce qui met de bonne humeur le matin. Ah c'est
2: Lucas. Oui, bah t'arrêtes pas là.
4: Ah oui, c'est bon.
2: Merci.
3: Non, attends, je vais préciser quand même. L'humeur positive post-sexe peut durer 4 à 8 heures selon les études.
0: C'est
3: voilà.
0: C'est vrai, le petit câlin. Le petit câlin, voilà. Des fois, même le se prendre dans les bras, machin, le matin, c'est important.
4: Je pense qu'avec Koé, on est pareil. Si à 5h du mat, on réveille notre chérie, on va pas passer une bonne journée.
0: Non. Franchement,
3: non, mais ça, si, non. Faut que les deux soient d'accord, évidemment.
0: Moi, je vais vous dire, si je tente un rapprochement de mon pied sur son mollet à 5h, j'ai droit.
2: Et ben voilà, et ben je suis réveillé. Et ben voilà, c'est malin.
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0: Pourquoi t'as fait ça? Pourquoi tu m'as touché le pied? Pourquoi? Alors imaginez, on est loin du câlin.
3: Oh, t'exagères.
0: Salut, 8h41. Bonjour.

0: coléoptère en vous réveillant ce matin. Moi, je sais pas si vous êtes coléoptère.
1: Moi, je suis bousier.
0: Non, mais voilà. Tu vois, si vous êtes bousier, vous voulez pousser des petits caca toute la journée, ou vous êtes un phasme, vous vous jetez dans l'herbe. Vous bougez pas pendant 3 jours. Moi, si vous êtes heureux comme ça, ça va. Mais de là à aller faire chier des vétérinaires en disant bonjour docteur. Je suis un épagnol.
2: Ouf, ouf.
0: Et
2: je peux vous sentir le cul.
0: Je pense que j'ai un souci. Non, mais ne faites pas perdre de temps. Laissez la place aux gens qui en ont vraiment besoin. Et je le dis, pareil chez Castorama.
1: Qu'est-ce qu'il y a chez Castorama?
0: Les humains qui nous écoutent, qui se lèvent ce matin, ils disent tiens, je suis poignée de

0: Ou de burn-out. Koé, c'est pas un animateur radio, c'est un médicament. Pietre, j'ai dit burn-out, pas burn-out. Range-moi ça.
1: Ah bah oui, sauf que tu veux.
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3: C'est Europe 2, c'est Katy Perry que vous allez entendre dans un instant. Je rappelle qu'à 9h, une info sur Xavier Dupont de Ligonnès.
1: Oh.
3: Il y a une chaîne de télé à Killy qui l'ont retrouvé.
1: Oh.
3: On en parlera dans un instant, c'est pas une info, c'est pas une, voilà, un vrai truc. Et on aura le blind test du vendredi de Vito aujourd'hui, ce sera.
4: Ah, j'ai trouvé un champion sur TikTok qui fait des reprises.
3: Ah,
4: vous allez m'en dire des nouvelles.
3: Donc il faudra essayer de deviner ce qu'il

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2: L'été sera beau, l'été sera chaud. Nanana, qu'est-ce qui va faire beau là? Ça y est, ça va être magnifique. Bonjour à vous tous qui nous laissez des messages sur mon répondeur 06 33 11 32 11, c'est mon WhatsApp.
3: Salut Coé, salut l'équipe. Comme depuis des années maintenant, je vous écoute tous les matins.
2: C'est gentil.
3: Et encore plus maintenant, je suis gérante d'auto-école. Et tous les matins, quand j'emmène les gamins à l'examen, c'est Coé obligatoire.
2: Ça les détend
3: ou pas, ça on ne sait pas. En attendant, ça ne les empêche pas de louper le stop en sortant du temps pour l'examen.
2: Oui.
3: Voilà. Allez, bonne journée à tous.
2: Ça c'est drôle ça. C'est les détend, ça je sais pas, mais en tout cas, il y a un stop, il le rate.
4: Bah oui.
2: Non mais ça c'est vrai. De toute façon, quand tu passes ton permis, t'en fais des tonnes.
4: Bah oui.
2: C'est vrai. T'en fais des tonnes, tu bouges bien ta tête de droite à gauche que tu ne referas jamais dans la vraie vie. Tu montres bien que tu regardes dans ton rétroviseur, tu marques bien tous les arrêts, etc. Même chose quand tu passes le permis moto. Moi, il n'y a pas longtemps, quand j'ai repassé le truc en moto, tu as le gars qui te suit derrière. Ah là, il faut bien montrer que tu regardes à gauche, regardes à droite.
5: Accentuer les mouvements.
2: Voilà, tu dois un peu tout exagérer. Ouais. Mais bon,
4: et
2: voilà.
4: Après, t'es parti en roue arrière.
6: Voilà, roue arrière, tu mets les clignots.
5: T'enlever le casque, blam, c'est en roue arrière.
2: Voilà, le principal, c'est de l'avoir. Mais c'est comme tout, t'exagères un petit peu tous les mouvements. Voilà, vous avez quoi comme permis? Qui a le permis bateau ici?
6: Oui.
2: Moi, je l'ai aussi.
4: Ouais.
5: Je n'ai pas fait.
2: Aujourd'hui, je vais vous dire un truc.
5: Je regrette.
2: Alors, je l'ai passé il y a des années. Je vais être honnête avec vous.
4: Je sais plus comment faire.
2: Le jaune du vert, le rouge du vert. Ouais. Je sais plus dans quel sens c'est l'entrée, dans quel sens c'est la sortie.
5: Ah ouais, carrément.
2: Ah non.
5: À ce point-là.
2: Mais parce que tu apprends tout en 3 jours. Et tu oublies tout juste après.
6: Ouais, c'est vrai.
2: Et si tu refais pas du bateau souvent.
5: Ce qui est un peu fini, hein, le permis bateau jet ski en 2 jours. Hein. C'est plus compliqué qu'avant. Hein.
2: Bah,
5: justement, pour éviter les mecs comme toi, qui arrivent dans le port par le mauvais côté.
2: Par où je vais rentrer? Non, après, je vais être honnête avec vous. Tu suis le mouvement. Hein. Moi, je ne serai pas le navigateur qui va partir et qui va dire allez, j'en ai pour 6 heures de traversée. Moi, généralement, je suis les autres. Je suis pas
7: t'es
2: très...
7: pas téméraire.
2: Non, je suis nul.
6: Et là, en Guadeloupe, j'avais loué un bateau avec ma chérie. Et en fait, j'avais jamais eu ça, mais j'avais un vrai GPS moderne. Et tu voyais tous les tracés.
2: Tu le suis en venant.
6: Et donc, du coup, tu suis le tracé. En fait. Et il avait dit si vous voyez un trait qui part tout seul, le suivez pas. Ah. Et tu vois, tu sais pas ce qu'il y a. Et donc, du coup, tu as même plus besoin de. Voilà, tu suis un peu le mouvement.
2: Et en fait, c'est un peu ça. La fois, j'ai essayé le bateau d'un copain. Très beau bateau. Et tu sais, quand tu es dans le sud de la France, tu sais pas bien, parce que des fois, il faut faire gaffe. Tu as des passes. Tu as des endroits avec des rochers, etc. Et c'est vrai que j'ai fait l'aller et je me suis dit, merde, j'ai pas bien regardé le chemin pour faire le retour. Lui, il était à côté, il avait confiance en moi. Merci le GPS. Je suis revenu, j'ai suivi mon trait.
5: Et est-ce qu'il y a des policiers cachés derrière des buissons avec des radars dans
2: Mais ils te regardent à la sortie de la bande des 300 mètres, par exemple, pour les jet skis.
6: Si tu vas trop vite.
2: La bande des 300 mètres, si tu vas de jet ski ou tu fais le foufou et tu vas dans la bande de là, ils te chopent, ils t'enlèvent le permis complètement en sortie des ports. Tu peux aller, si tu vas trop vite.
5: En pleine mer, ça arrive pas, par contre.
2: En pleine mer, tu fais ce que tu veux.
6: Et les amendes sur.

0: Il suffit de refaire ta couleur de cheveux, de te raser le crâne, de refaire les dents.
1: On fait pas attention à toi, quoi.
0: Il a pris 15 ans, 10 ans, 15 ans.
1: Oui, aussi.
2: Il y a Xavier sur Facebook qui dit, putain, vous êtes vraiment pas con. Hein.
3: C'est pour les permis de...
2: C'est lui.
0: Ça, c'est lui, c'est Xavier. Il a envoyé des sous sur TikTok. Et alors, en ce moment, il y a The Voice sur TF1, oui. La télé, ce qui n'empêche pas que les castings continuent visiblement dans toute la France. Eh bien, laissez-moi vous présenter cette jeune femme. Si vous suivez The Voice, qui veut participer à la prochaine saison, elle s'est filmée. Pour commencer, elle se présente.
4: Bonjour tout le monde, c'est moi la chanteuse Victoria. Je vais vous chanter la chanson La Ligue des Champions. Grâce à vous, je vais faire la présélection pour le casting The Voice de TF1 qui aura lieu le dimanche 20 septembre au théâtre de Normandie et du Havre. Merci pour votre aide et votre soutien sur les réseaux la page Facebook, les Coës de Normandie. Bonne écoute à vous.
0: Bah écoutez, c'est vachement bien parce que ça change du savoir donner, donner sans reprendre.
3: C'est chaud, hein, chanter. Hein,
0: non, voilà, c'est le final du champion de la PSG oblige. Voilà, magnifique. Elle va interpréter la musique de la Champions League. C'est très bluffant. Elle y va là.
2: Ouais.
0: Mademoiselle, à vous.
3: On est bien là. La main sur le cœur. Je vais la prendre pour le devinactu.

0: On peut arrêter l'agonie là.
1: Même pas dans le rythme.
2: Vous savez quoi? C'est même plus la main haut sur le cœur, c'est la main sur le haut le cœur. C'est complètement autre chose.
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2: Merci madame pour la chanson de l'antivirus. Suivant. 9h11, c'est Europe 2, c'est Alex Warren, le blind test de Vito dans deux minutes.

0: Now the thing everything.
1: On dirait moi.
0: Wow, oh, oh, mamma mia, here I go again.
1: Ok, magnifique. Bah.
2: Pas si mal que ça.
3: Ouais,
2: hein.
3: Il est juste. Hein.
4: Donc, ouais.
2: Allez, on y va. Attention, deuxième extrait. Deuxième extrait.
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2: Michael Jackson.
1: Ouais. Ouais, bien sûr, évidemment. Ah ouais, c'est bluffant.
3: Je peux faire l'autre.
1: C'est bluffant. Attention, titre suivant.
0: Felicita! Felicita!
1: Beau démarrage!
0: Felicita!
1: L'italien maîtrise pas trop.
0: Super Mario! Felicita! Felicita! Felicita!
2: Il en restait un,
0: Felicita!
3: Vous savez quoi? Vous nous écoutez? Fermez les yeux! Vito va remettre dès le début, c'est ce qu'on vit tous les matins quand Coco arrive dans le bureau à 6h.
1: Exactement. Sans la musique.
0: Felicita!
3: Là!
2: Pour moi, c'est Evangeli, la reprise de Felicita.
3: Ouais, non, quand même.
2: Allez, on continue.
4: Alors là, ça va mieux parce qu'il a trouvé comment fonctionnait l'autotune.
2: Ah,
4: donc là, ça va mieux, là, ça corrige.
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2: Oh là là, il y a trop de mots, monsieur.
0: Every now and then I get a little bit tired of listening to the sound of my heart. 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
4: eyes. C'est long,
2: ça rentre pas.

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7: Restez avec nous. Dans un instant, vous allez entendre Imani. J'adore ce titre. Ça fait du bien. Vous l'entendez chez nous et vous allez passer une belle journée avec ça. C'est un beau vendredi qui arrive. Le maillon très très faible avec Laurence Boccolini. Tenez-vous prêt également. Tout le monde pourra rejouer dans quelques minutes puisqu'elle sera là. Et puis une info que l'on n'a pas vérifiée, mais on vous la donne quand même. C'est comme ça que nous avons appelé cette séquence. On ne l'a pas vérifiée, mais on vous la.
8: Pour Piet, c'est un lundi quoi.
7: C'est sa vie normale. Il vérifie pas grand-chose.
9: J'ai décidé de me mettre à l'abri.
7: C'est bien.
10: À l'abri, c'est
7: sûr. À l'abri, comme ça. Quand il n'est pas sûr, il vérifie pas. Il met comme ça. Attention, voici le devis d'actu du jour. Ah.
11: Dis-toi que si t'es mort, mort. Dis-toi que si t'es mort, mort.
7: Vous avez peur,
11: mort,
7: là.
11: Mort. Dis-toi que si t'es mort, mort. Donald te ressuscitera.
7: On a beaucoup trop chanté dans cette demi-heure, je vous le dis, on a beaucoup trop chanté. Hein. Alors, c'est une info qui est passée un petit peu inaperçue.
10: Est-ce que c'est sur le clonage?
9: Mais c'est un truc de ouf.
7: Non,
9: quand c'est... Tu penses, si c'est
8: en Amérique.
7: Si c'est vrai.
9: Oui, si c'est vrai. Mais après, c'est un président américain qui te le dit.
7: Mais

0: Si c'est
1: en Amérique.
2: Si c'est vrai.
0: Oui, si c'est vrai. Mais après, c'est un président américain qui te le dit. Mais après, c'est Donald Trump.
3: Ah, donc c'est Donald Trump. Ouais,
2: t'es peut-être pas obligé de.
0: Bah, Donald t'en ressuscitera.
3: Ah, il y a peut-être un truc avec Picsou et Donald et tout, ça
1: rien. Donald va ressusciter les gens.
0: La news est passée un peu inaperçue parce qu'il y a beaucoup d'autres actus, mais étonnant.
4: Ils sont en capacité de ressusciter des gens.
0: Alors, le président américain a raconté. Devant les journalistes à la Maison Blanche, l'histoire d'un patient à qui ses proches avaient fait leurs derniers adieux, qui était mort,
2: oui,
0: avant qu'un médicament expérimental ne le fasse revenir de la mort, selon ses propres mots.
1: Et c'est ça l'info qu'on n'a pas vérifiée, mais on vous l'a donné.
0: Non, c'est pas celle-là.
5: C'est pas Yami encore.
0: Il a annoncé donc en conférence de presse à la Maison Blanche avoir trouvé un traitement capable de ramener les morts à la vie.
5: Mais t'imagines si c'est vrai, comme c'est ouf.
1: Bah, c'est un peu glauque aussi.
0: Ça sent le retour de Chuck Norris.
5: Ah, du coup, bah oui.
3: Ah, bien joué.
0: Ouais. Je peux vous dire que, par contre, vu l'état, comme ça fait quelques semaines qu'il est mort.
5: Ah oui, l'état du corps.
0: Ah, ouais. C'est sympa, ah. Texas Ranger, on va plus être proche de Walking Dead. Hein. ça va peut-être pas être la même folie. Hein.
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0: Salut Chuck, voici Manny. C'est Europe 2 que vous écoutez. Laurence Boccolini pour le maillon très très faible. Tout le monde va jouer dans un instant. Vous avez intérêt à vous trouver un nom. Et j'aurai tout à l'heure un sondage sur les Français et le cinéma. Mais oui, bien sûr. Avant de plier le Festival de Cannes, c'est important de savoir.

0: Salut tout le monde, c'est Europe 2, vous restez avec nous dans un instant. Appelle-le s'il te plaît dans le couloir. Ouais, parce que on a notre journaliste qui est quand même un petit peu labour. Qu'est-ce qu'on aura tout à l'heure? On vous offre, c'est ça qu'on offre?
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0: C-A-U-E-T, au 7-12-13, en mettant votre numéro de téléphone. Qu'est-ce que je viens de dire?
2: Je ne sais pas.
0: Ah bah voilà.
2: Quel mauvais élève. Voilà. On n'est pas concentré là.
0: Il y a des gens qui m'écoutent à des milliers de kilomètres. L'autre, il est en face de moi, là, Pépito, et même pas, il m'écoute.
3: Vas-y, fais ton flash.
0: Alors, tu vas voir si je vais t'écouter pendant ton flash. Tiens, allez, 9h30.
2: Non mais ça a l'air hyper intéressant.
0: Ah ouais, bien sûr. Cédric Lecor, ça a l'air intéressant ce que tu vas faire toi.
2: des pointes à 34 degrés cet après-midi dans le sud-ouest. Hein, c'est l'été avant l'heure dans tout le pays. Météo plus complète à la fin de ce flash. Une violente altercation hier soir dans la capitale. Une rixe impliquant une centaine de supporters de football niçois vers 23h30 dans le 10e arrondissement. On ne connaît pas le motif de ces violences, mais des supporters parisiens pourraient être impliqués selon le journal L'Équipe. 65 personnes ont été placées en garde à vue. Il y a 6 blessés, dont un grave. Des supporters niçois présents dans la capitale alors que leur équipe joue ce soir la finale de la Coupe de France à Saint-Denis face à Lens. Plus de 700 millions d'euros supplémentaires. Le gouvernement a détaillé les nouvelles aides à destination de certains secteurs d'activité. Face à la flambée des prix des carburants, sont concernés les agriculteurs, les pêcheurs, les taxis ou encore le BTP.

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1: Bonjour!
2: Salut Coco, j'espère que tu vas bien. Bah écoute, merci déjà pour tout ce que tu fais tous les matins sur Europe 2.
3: Oh, bah non,
2: c'est un vrai kiff de t'écouter en travaillant. Voilà, je voulais juste passer ce petit message parce que je cherche à faire un master en communication.
3: Oui.
2: Et je voulais, en alternance, donc je voulais savoir si tu pouvais diffuser l'information. Je suis d'Auvergne et je suis prêt à me déplacer pour faire de l'alternance. Voilà, bisous Coco et bisous à toute l'équipe. Merci, ciao ciao.
1: Mais ça se trouve ça non, alternance en communication?
3: Ah, c'est chaud.
4: C'est le secteur le plus bouché en ce moment.
5: Il y a de moins en moins de postes et de plus en plus de gens qui sont.
1: C'est ça. Et de plus en plus d'intelligence artificielle.
5: Oui, oui.
1: Mais en plus, communication, c'est tellement large.
4: C'est ça.
1: Ça veut dire tout et pas grand-chose, communication.
5: Oui, et puis dans les boîtes, c'est pour le savoir, quand t'as un budget à couper, en général...
1: On embrasse d'ailleurs le bureau vide.
4: Il était grand pourtant.
1: Il était grand, t'as un beau bureau. Hein.
5: Il y a une salle de jeu maintenant.
1: Et quand moi je demande un bureau pour moi, on me dit non, il n'y a pas de place.
4: Non.
1: Vas-y, il y a des gens en moins. Oui, mais il n'y a pas de place.
4: T'en as un bureau, de quoi tu te plains là?
5: Ouais,
4: arrête de faire ta diva là.
6: T'es avec nous en plus.

0: fun quand même.
1: Une infirmière d'une banque de sperme. Donc banque de spermatozoïdes,
2: oui,
1: également.
2: Oui.
1: Vous connaissez le principe.
2: Oui, oui, oui.
1: Serait tombée enceinte après un manque d'hygiène alors qu'elle traitait des échantillons de donneurs, ce qui aurait conduit à cette situation inattendue. L'histoire est devenue virale, suscitant des blagues ainsi que des discussions sur les protocoles de sécurité, les protocoles d'hygiène et les risques potentiels dans les cliniques de fertilité. Oui. Qu'elle soit entièrement exacte ou quelque peu exagérée, cette histoire est partagée comme l'une des histoires de grossesse les plus embarrassantes et choquantes de l'année.
2: Bah oui. Ça veut dire qu'est-ce qui s'est passé?
3: Ah oui.
1: Ça veut dire quoi? Ça veut dire que la dame, elle touche des trucs.
2: Si ça s'est gratté le...
1: Ça veut dire que la dame, elle touche peut-être sans gants.
2: Oui.
1: Des pots.
3: Des échantillons, ouais.
1: Des échantillons. Ça veut dire que les messieurs, ils ont fait. Il y en a un peu partout.
2: Ouais. Ouais.
1: C'est-à-dire que le gars, il. Bon, voilà.
2: Ou elle a confondu avec son yop.
1: Et ben, non, toujours en mettre trop, mais c'est pas possible.
2: De toute façon, ça marche pas comme
1: mais
2: ça.
1: Non, mais ce que je veux te dire, c'est que la dame, elle a dû toucher. Et donc, forcément, à un moment donné, si on suit l'explication. Bah, elle a dû.
2: Ça
3: a trouvé une excuse de merde à son mari pour avoir.
1: Honnêtement, on est d'accord que c'est pas parce que tu touches un pot où il y a des spermatozoïdes sur le bout de tes doigts que éventuellement, 5 minutes plus tard, ça te gratouille. Bon,
2: admettons.
1: Ça te gratouille la choupinette. Faut que tu peines pile poil le doigt. Car t'as touché le truc avec des spermatozoïdes sur là depuis 10 minutes.
3: Et le jour de ton ovulation.
1: Oui, oui. Ouais. Les spermatozoïdes sont en plein air. Ils attendent depuis 10 minutes. Tu t'es pas essuyé le doigt. Ils sont là, ils ont des lunettes de soleil, ils attendent sur des petites transats. Au bout de tes doigts, ils sont comme ça. Et là, la dame a dit, ça me gratte, elle prend pile le doigt, elle en a 10.
2: Ouais.
1: Elle prend pile ce doigt-là, tu vois. Elle gratouille la choupinette et elle est enceinte.
2: Et bam,
1: ça veut dire, admettons.
2: Ils sont sans transat et ils voient au bout, là.
1: Ça veut dire que ça. Le spermatozoïde, il passe de son transat à la plage déserte. Ou la forêt amazonienne, on sait pas.
2: Ouais.
1: Et là, il dit, j'y vais. Et il part. Et tu sais, pour un spermatozoïde, ça fait de la route.
2: Ça se trouve, il était bien sur son transat. Hein.
0: Ah oui.
1: C'est, à mon avis...
2: Oui, ça sent le mytho, ce que disait Stouff.
1: Pas possible.
3: Prends les gens pour des
4: coups. Bah non.
1: Et va expliquer ça à ta patronne.
5: Mais madame, je vous jure que je n'ai jamais couché avec un garçon.
1: Arrêtez de jurer, Marie-Thérèse.
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1: Salut, c'est Europe 2, vous restez là. On est de retour dans un instant. Je m'appelle Coé. On revient.
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1: Bonjour, nous sommes la seule

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4: Gwen Stefani, c'est ce que vous allez entendre dans un instant. J'adore ce titre de Gwen Stefani. Ouais, hier, je me suis un petit peu énervé sur le cinéma. Hein ?
5: Oui, ouais, sur le cinéma de Cannes.
4: Oui, sur le festival de Cannes, ouais, j'y suis allé un petit peu. Voilà.
5: Mais c'était légitime.
4: Et je pense toujours ce que j'ai dit, hein.
5: Bah, j'espère. Mec, sur les comédies. Ce que j'ai dit.
4: Oui, oui, alors si. Ça peut m'arriver, ça. Des fois, on dit un truc à l'antenne.
5: Sujet, je parle.
4: Et tu travailles le lendemain, tu dis ah.
5: Bien sûr.
4: J'ai pas du machin et tout.
5: Ça
6: arrive pas souvent, quand même.
4: Que quoi ?
6: Que tu changes d'avis. En général, c'est déjà bien de me réfléchir au préalable.
4: C'est vrai que je suis d'accord.
6: Il n'y a que les Coé qui ne changent pas d'avis.
4: Ouais, ouais. Je suis d'accord que je change. Oui, vous avez raison. Bon, en tout cas, voilà, c'était mon petit coup de gueule sur le Festival de Cannes. On apprend ce matin que 19% des Français considèrent qu'il n'y a plus d'acteurs qui valent le coup. Ça, c'est un truc qu'on entend souvent.
5: Ah ouais ?
4: Ouais. Il y a beaucoup de gens disent.
5: Quand ils voient un film sortir et qu'il y a tel acteur, ils disent. Oh,
4: ils disent il n'y a plus les grandes stars
6: d'Amérique. Ouais. De Funès,
4: il n'y a plus.

0: Les effets spéciaux, Top Gun, on parlait de Top Gun, ça c'est bien de voir au cinéma, tu vois, parce que t'as des effets spéciaux, des trucs à voir, mais une comédie, tu la regardes sur ta télé, c'est pareil en vrai.
1: On est d'accord.
0: Mais c'est pas bien de dire ça.
1: Du coup,
0: mais...
1: c'est pour ça que t'as pris une IPTV illégale.
2: Oh, comment ça, t'as pris ça toi?
3: Alors
2: ça, c'est honteux. Alors
3: que
2: moi, je suis abonné à Canal+, j'ai pris toutes les options. Reste avec nous, 9h53.
3: Oh là là, ça va, tu fais ton petit élève modèle là?
2: Hier, j'ai regardé, on m'a dit option par un moule. Oui, bien sûr.
0: Moi, je vais vous des cassettes à Vidéo Future.
4: Voilà. On n'a pas de réduc.
2: Non, reste avec nous. Non,
3: ouais,
2: c'est vrai
3: d'ailleurs.
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2: C'est vrai. Salut.
4: On paye même plus cher que les autres.
2: Tu sais que la dernière fois. Ouais. J'étais dans un truc à Gardère, dans une gare. Je dis, je connais le patron, je peux avoir une réduction? Ils m'ont dit non.

0: vite encore sur son nuage qui va toucher son chèque là dans quelques jours, le temps qu'on fasse le virement. Je voudrais juste vous dire que nous, quand on fait de la radio, on se dit toujours quand on appelle quelqu'un, mais sur qui on va tomber? Est-ce qu'on va avoir quelqu'un qui est cool, quelqu'un qui n'est pas de notre famille, quelqu'un qui
1: en... Bah oui, on essaye. Hein,
0: mais... Bah oui, quelqu'un qui va pas dire merci Coco, je te donne 10%. Vous voyez, on a toujours cette petite angoisse. Oui. Dans un instant, nous allons vous faire écouter une liste de gens sur lesquels on est content de ne pas être tombé hier. Restez là, vous en saurez plus. Je vais payer ma tournée dans un bar quelque part en France vers 10h30 si je vous appelle et qu'il y a du monde dans le bar.
1: Oula, tu prends des risques aujourd'hui là. S'il y a une terrasse, t'es mort.
0: Et bah, la tournée de café, elle sera pour votre coco. Et ce soir, allez Lens.
2: Mais pourquoi on n'appelle pas à Lens justement?
1: Ah bah oui, tiens.
2: Ah bah oui. Et là mon gars, il y aura un peu de café parce que j'ai
1: pas aujourd'hui. Hein. Si, si, si, le matin ça peut aller.
2: C'est interdit.
1: Je crois que c'est interdit aujourd'hui le café. À Lens.
3: C'est bien obligatoire.
1: C'est bien obligatoire.
2: Mais ça vaut le coup d'appeler à Lens, parce que là, il peut y avoir du monde déjà.
0: Un café, s'il vous plaît. Non, c'est une mousse. Pas de café. Donc, dans un instant, allez Lens, je le dis, parce que Nice, bon, bah voilà, Nice, c'est. Mais là, il se passe un truc. C'est le beau nord club. Contre le sud. Nice, oui. C'est un beau club, c'est une belle région, c'est une belle ville. Mais là, Lens, ils sont comme des fous. Voilà,
2: c'est terre de football.
0: Ce soir, ça va se jouer. Et même si ce soir, ça gagne pas, bah, ce soir, tout le monde aura été en finale. Lens comme Nice, d'ailleurs. Donc, tout à l'heure, on aura un supporter lensois.
2: Plusieurs,
0: pour la peine, même plusieurs. Restez avec nous. 9h58, on revient dans un instant, c'est Europe
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0: Vous ne bougez pas, vous êtes dans la voiture. Ah bah non, je suis dans les bouchons, bah vous ne bougez pas.
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3: Salut Coé, salut madame. L'équipe. Vous venez de parler de la fortune d'Elon Musk.
2: 8 milliards.
3: Et du coup, j'aurais une petite suggestion à faire à ce monsieur. Sachant qu'on est un peu plus de 8 milliards sur Terre, est-ce qu'il ne serait pas gentil de nous verser à chacun un petit milliard sur sa fortune? Je ne pense pas que ça lui change la face du monde, mais ça pourrait nous mettre du beurre dans les épinards.
4: Les comptes ne sont pas bons,
3: vous en
4: Kevin.
3: Pensez quoi? Allez, bonne journée l'équipe et continuez comme ça, vous êtes géniaux.
5: Eh ben non,
3: je vous écoute tous les jours. Bonne journée.
5: Mais non.
4: Si donner... on est 8 milliards qui donnent 1 milliard à chacun, ouais. Il va être légèrement à découvert.
5: Il peut
2: passer de dans le vert à dans le rouge très vite.
4: Oui, là, oui.
2: En une journée. Mais alors, attendez, parce qu'en plus, mademoiselle, vous êtes, sur le principe, vous avez raison.
4: Et
2: mais
4: oui.
2: Sauf que c'est la valeur.
4: Oui, oui.
2: Il vaut 1000 milliards de dollars. C'est l'ensemble de ses activités. Mmh. C'est pas ce qu'il a sur son compte en banque.
4: Oui. Il a que, alors, 5, il a que 200 milliards sur son compte.
2: Mais évidemment que je pense qu'il doit avoir. T'as peut-être raison, je pense qu'il doit avoir 100 milliards, oui, peut-être, oui. Sur les comptes en banque.
5: Ouais, le livret A, il est blindé, je pense.
2: Mais, ah, bah, je pense que le livret A, il est au max. Sans PEL, il paraît qu'il faut qu'il le vide. Non, mais c'est. Alors. Chaque personne gère sa fortune comme il veut. Moi, je sais que si j'avais cette chance d'avoir une immense fortune, je prendrais.

0: Ton PayPal, l'envoie pas tout de suite. Puis attendez que Rome 2 remonte aussi, merde.
1: Hey. On veut déjà, être... ça serait à lui au début, hein, en premier, de changer ma 307. Ben, il peut même pas le faire.
0: On veut être numéro 1, laissez-nous devenir numéro 1. Ça fait qu'un an qu'on est là. Et je vous promets, le premier truc que je fais, 307 de piètre.
1: Merci.
0: Et là, quand je serai mort, Dieu dira.
1: Ah, voilà, ça c'est dans la liste.
0: Il dira. T'as changé la 307 de piètre? Je dirais oui. Je dirais, ah bah ça c'est dans le.
1: Ah c'est bon, assieds-toi là à côté.
0: T'as Elon Musk. Va dégage. Oui, vas-y.
2: Hein tableau carré VIP.
0: Bon allez, on arrête les conneries. Salut à vous tous, merci d'être là. Et si, on va se faire un petit délire aussi. On s'est dit hier, on est heureux d'avoir offert 10 000 euros à cette demoiselle, à cette maman qui s'appelle Aurore, qui était en pleurs dans le nord de la France, qui a gagné les 10 000 euros parce qu'elle a dit, cette belle phrase, elle a dit à sa fille, on va enfin pouvoir partir en vacances. C'est beau, non? Oui. Donc ça nous a fait plaisir de faire ça. Mais en même temps, on s'est dit, comme c'est le hasard, on aurait pu tomber sur des tas d'autres gens. Bien d'abord, sûr. réécoutez ce moment magique hier. Aurore ?
3: Oui, bonjour.
0: Vous avez bien envoyé Pop au 7-12-13 ?
3: Oh oui, il vient d'envoyer un SMS.
0: Qu'est-ce que tu fais, ma petite Aurore ?
3: Je suis assistante maternelle.
0: Aurore, si je t'annonçais qu'il y a un chèque de 10 000 euros qui t'attend, est-ce que tu serais content ?
3: Vous nous rendriez tellement heureux.
0: Est-ce que ça mettrait du beurre dans les épinards ?
3: Oh, si vous saviez.
0: Aurore, tu es la gagnante des 10 000 euros du Triple Mix. Oh, 10 000 euros. Qu'est-ce que tu vas faire des sous? C'est quoi la priorité avec?
3: Profiter de la vie, il faut profiter.
0: 10 000 euros! C'était trop beau.
1: C'est
0: mais,
1: beau, hein.
0: Mais ça aurait pu se passer différemment. On aurait pu tomber sur quelqu'un que tu connais, Pietre. Ah, ça aurait été gênant.
1: Ah bon?
0: 10 000 euros! Du Triple Mix en deux!
4: Bonjour, c'est Nathalie Danick, la cousine de Pietre. Je suis trop contente, même si bon, je dois lui reverser la moitié, mais je suis trop contente. Merci Koé, merci Hall 2.
0: Ça aurait été gênant. On aurait pu tomber sur un gars complètement blasé de gagner. 10 000 euros du Triple Mix en deux.
5: Ah, c'est moi que j'ai gagné, ouais, super, génial. Bon, comment on fait pour le chèque, au fait?
0: On va te faire le chèque de 10 000 euros.
5: Non, mais le mieux, c'est que vous me fassiez un virement. Par contre, traînez pas, je

0: C'est génial, tu bosses où?
1: À l'URSSAF. D'ailleurs, tout le monde n'est pas à jour dans votre équipe, il va falloir que...
0: Allô?
2: Sans lundi, quoi,
3: c'est pas plus mal.
0: Rentre, t'as arraché le calme. C'est Bruno Mars. Salut, c'est vendredi. Aujourd'hui, il va faire très très beau sur toute la France. Vous allez être nombreuses et nombreux à prendre la route. Certainement avant les 16h30, 17h. Bah oui, un peu de RTT, un peu de télétravail. On part à la place.

0: Nous, les vieux, si ça fait pas bip bip, on la met pas la ceinture à l'arrière.
1: Jusqu'à maintenant, je ne la mettais pas, mais maintenant, même dans les taxis et compagnie, les voitures, ça sonne derrière aussi.
0: Ah, moi, je la mets jamais parce que je trouve qu'on est très mal installé avec une ceinture de sécurité à l'arrière. C'est horrible. Et bien, on n'a pas cette habitude. Les gamins, ils montent dedans, clac, ils ont l'habitude.
2: Et moi, dans les taxis, j'aime bien tester la patience du chauffeur. J'attends.
0: Avec le bip bip. Moi, la dernière fois, il m'a dit mettez la ceinture, je n'entends rien. Bip bip. Mais si ça bip, j'ai quel bip. Je lui dis parle plus fort. J'entends. Fais de la radio, je suis sourd. Bon, en attendant, écoutez, vous allez entendre un son. Vous allez me dire s'il s'agit d'un animal ou si ça correspond à une machine. Vous êtes prêts?
3: Ouais.
0: On y va, Stouf.
4: C'est un canard, non? C'est un animal.
0: C'est une oie.
1: Donc on a rajouté des bruits derrière exprès pour...
0: Bien sûr, il est d'abord deuxième.
1: Non, ça c'est un cochon.
0: Facile, Corentin. Ouais.
5: Non, c'est pas une machine, ça.
0: C'est un parkside ?
5: Non, c'est un animal, mais après lequel
0: Alors ?
5: Un âne, non ?
0: Un ours.
5: Un ours.
0: Ah oui, c'est pas la même chose, alors. Un ours.
1: Je sais pas. Tu caresses pas de la même façon.
5: J'ai dit un ours.
0: Un ours. Un ours.
1: Anne avec croisé avec un ours.
0: Oui, bien sûr. Attention, on stouffe.
5: Un ours.
0: Alors.
2: Rotofilte.
0: Machine ou animal ? On réécoute.
4: Non, ça me fait penser à un truc.
0: On réécoute.
1: Ah, tronçonneuse, ouais.
4: Non, c'est un animal.
0: C'est un phoque.
5: Oh. Ah ouais?
0: C'est un phoque parkside, mais c'est un phoque. Attention, animal suivant ou machine suivante?
5: Ah, c'est Vito.
1: Un gonfleur de...
0: C'était les 10 ans de la... C'était les 10 ans où il était avec sa chérie hier, Vito. Remettez-le.
1: Ça s'est bien passé, dis donc.
0: C'était voisin.
1: C'était court, mais...
0: C'était voisin qui nous a envoyé ça. Ils ont dit, vous pourriez dire à votre ami, s'il vous plaît?
2: Si ça avait été moi, ça aurait juste fait ça.
0: Voilà. Alors, animal ou machine?
1: On dirait un gonfleur de piscine ou un truc comme ça.
0: Donc,
1: aussi.
0: Donc, machine?
1: Ouais.
0: Non, c'est un pingouin.
1: Pingouin?
0: Écoutons, on va entendre rarement les pingouins. Hein. Ouais, attention, on continue. Waouh!
4: C'est pas une grenouille, ça?
2: Une sangle, on dirait une sangle.
0: Bah, ouais. Bravo, belle observation, c'est un dauphin. Attention, continue.
1: Ah, c'est une visseuse, ça, c'est une visseuse Parkside.
0: Bah, c'est un dauphin, c'est son pote. Voilà, remets la visseuse.
1: Ah oui. Tu sais, quand la vis, elle coince.
0: Oui, je suis d'accord. C'est pas un meuble Ikea, c'est un dauphin.
1: D'accord,
0: attention, on continue. Animal ou machine?
2: C'est ouf, une scie.
4: Ouais, c'est une scie.
0: C'est une scie à bois, oui. Attention, animal ou machine?

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2: Bébé Rix arrive dans un instant. Je vais m'occuper de votre petit déjeuner de ce matin. Je me suis occupé du petit déjeuner de l'équipe. J'y suis peut-être allé un peu fort. J'y suis peut-être allé un petit peu fort.
3: Il y a 18 milliards de trucs.
4: Il y a 33 sacs.
2: Ouais, j'y suis. Ouais, oui,
5: il y a,
2: je suis d'accord.
5: Il y a 8 sacs.
2: Ouais, là, j'ai pas écouté. Allez appeler les équipes d'Europe 2.
6: Parce que tu vas nous faire le même coup que Stouff hier, c'est-à-dire qu'il a pris des trucs, plein de trucs de gros. Et toi, tu vas manger un petit bout de pain aux céréales.
5: C'est exactement. En fait, il va manger un petit bout de brioche aux pépites de chocolat. Et tout le reste, il ne touchera pas.
6: Ouais. C'est ça.
4: Ah, les œufs brouillés.
6: En fait, c'est pour te donner bonne conscience. Attends, tu dis, je vais les faire grossir les autres.
2: Mais non, pas du tout, parce que je sais que vous avez bien travaillé. Vous avez bien travaillé. Pourquoi tu fais ça ?
5: C'est une doigt pas améliorée.
2: C'est incroyable ça. Ça, c'est fantastique. Ça, c'est un petit morceau de pain avec des pépites de chocolat. Je suis en train de me dire que Nat est en train d'entendre ce que je lui raconte là.
4: Eh oui.
2: Donc.
4: C'est pas bien.
2: C'est pas bien. Heureusement que j'ai pris une pomme.
5: C'est de l'avoine.
2: Bien sûr, c'est de l'avoine. Oui,
4: c'est
2: oui.
4: Quelqu'un qui te la met dans la bouche, regarde.
2: Non, c'est une agression. Je vais être obligé de terminer. Voici à 10h27 le moment d'aller peut-être, alors que nous fêterons tout à l'heure le Racing Club de Lens.
4: Ah, la finale, ouais.
2: On appellera des supporters, c'est ce soir, donc ce soir ça va être un beau match.
6: Finale de la Coupe de France.
4: Ah, c'est des supporters qui sont déjà à Paris.
2: Voilà, et moi j'ai plein de copains qui sont ce soir au stade.
4: Bah, pour, voilà,
6: c'est les stades de France.
2: Pas donné, ouais. Hein, les places, hein. Pas donné, hein.
6: Normalement, oui, c'est à tous les prix. Et c'est
2: oui,
6: pas
2: mais c'est à tous les prix pour les gens qui s'y ont pris très tôt. Et si à un moment donné, tu t'y prends un peu tard, il reste des trucs un peu.
4: Ah oui.
2: Voilà. Ah, je sais que là.
4: Moi, on m'a proposé des places sans carte.

0: 45 balles la place. J'ai dit, oh fou, non.
1: Eh oui, mais ça peut être une fête. Hein. Et puis alors,
0: bien sûr, mais bon.
1: Il va y avoir tellement de gens qui vont être derrière leur télé ce soir dans le nord de la France et du côté de Nice aussi. Pour l'instant, j'appelle un bar. On va où ? On va dans quel sens ? On va où ?
2: On peut aller commencer à Lens, hein, déjà.
1: Allez, allons à Lens. J'offre ma tournée. C'est cadeau, c'est vendredi.
3: Tu prends des risques, là.
0: J'ai pas encore rentré.
1: Ce vendredi me coûte cher.
3: Oui.
1: Entre le petit test de l'équipe, la tournée. Oh là là là là là là.
0: On t'a pas forcé pour le petit déjeuner.
1: Je sais. Je sais, j'ai craqué.
0: Ah oui.
1: J'avais une envie comme
0: mais
1: ça.
0: C'est agréable.
1: C'est vendredi, il faisait beau, j'avais envie. Attends, laisse-les.
4: Votre appel a été transféré vers
1: Il est pas là. Enfin, on en a un.

0: Un par habitant.
1: Ils sont tous fermés, ils sont partis en déplacement.
2: Non, ils sont pas fermés à 10h28, surtout pas, et pas aujourd'hui.
3: Mais il a
2: elle, elle ne m'a trouvé donc que deux bars. Ah oui. Ah oui, elle m'en a trouvé que deux. Ah ouais, on va en tenter un troisième.
3: Musique d'attente.
4: Bar tabac chez Aline, bonjour et bienvenue.
2: Pourquoi elle me prend des bars tabac?
5: Bar tabac chez Aline, bonjour.
2: Oui, bonjour, c'est le bar tabac chez Aline.
5: Oui, bonjour.
2: Bonjour madame, c'est quoi? Bah, on est pas à Lens, là, on a changé de département. C'est Coé à l'appareil, on est sur Europe 2. Comment allez-vous?
5: Eh ben ça va, Coé, et vous?
2: Ça va madame, vous êtes en forme, alors voilà, je vous
5: Bah, c'est formidable, vous... on a le soleil, alors tout va bien. Bah,
2: alors, dans quelle ville on est? Parce que moi, ils m'ont appelé des villes dans tous les sens, je sais même plus où on est. On est où là?
5: Alors, vous êtes à Soulgé-sur-Ouette, dans la Mayenne, le 53.
2: Soulgé-sur-Ouette. Mais il y a combien d'habitants à Soulgé-sur-Ouette?
5: Oh, on est 1000 habitants à Soulgé.
2: Et alors, comment il marche le bar? Comment il marche votre petit bar?
5: Eh bien, formidable. On a le soleil, il y a du monde, donc tout va bien.
2: Ah, bah alors écoutez, alors.
0: Vous avez une petite terrasse?
5: Ah, bah évidemment, une terrasse, oui, tout à fait. Il y a du monde en terrasse. Ouais,
2: oulala, attendez, vous avez combien de personnes ce matin?
5: Il y a 10 personnes dehors et 5 personnes à l'intérieur.
2: Parce qu'en fait, le concept, c'est qu'on appelle et puis on dit bonjour. Voilà.
0: Il ment, madame.
2: Hein? Je mens. Oui,
5: comment
2: alors.
5: Ça,
2: non, alors voilà, oui, d'accord, c'est vrai. Le principe, c'est que comme on est content d'être là, on est content d'être sur Europe 2, il fait beau ce week-end, j'offre ma tournée de café aux gens qui sont
5: ça,
2: chez
5: c'est
2: vous.
5: C'est formidable, ça.
2: Ah. Voyez,
5: c'est super gentil.
2: Il y a qui, par exemple, au bar, là? Ça boit quoi ce matin? Ça boit du café? Ça boit quoi?
5: Ça boit du café, ça boit du muscadet, ça boit du diabolo, ça boit de tout, hein, il fait beau, donc faut s'hydrater.
2: Qui boit du muscadet à 10h30?

0: Ça va et vous ?
1: Ça va bien, alors on se tape un petit muscadet le matin ?
0: Bah oui.
1: Pourquoi ? C'est quoi ? On fête l'arrivée de l'été ? C'est quoi le concept ?
0: C'est le petit rituel du matin.
1: Ah, oui. Le petit rituel. Ah, donc c'est tous les matins ?
0: Ouais. Presque.
1: Qu'est-ce que vous faites comme métier ?
0: Mécanicien.
1: Bon, ben voilà, de voiture.
2: Est-ce que tu trempes les tartines dans le muscadet ?
0: Ouais. C'est ça.
1: Bon, alors, le petit muscadet, et vous direz à vos copains autour que le café, il est pour moi, c'est moi qui vous l'offre ce matin.
0: Ah bah c'est gentil.
2: Voilà, on va en prendre un deuxième.
1: Ça me fait plaisir. Comme ça, je veux te dire, bon. Les pistons, ils vont filer droit dans la bagnole.
3: Mais tu mets les chocs à pic avant le muscadet.
0: Les chocs à pic avant le muscadet.
1: Salut Michel, repasse-moi la patronne.
0: Ça va, je vous la repasse.
1: Salut, hein, à bientôt.
3: Salut Michel.
1: À bientôt. Merci. Allô, la patronne ?
4: Oui, allô ?
1: C'est quoi votre petit prénom ?
3: Jackie.
4: Alors moi, c'est Aline.
1: Ah non, ça aurait fait Jackie Michel. Ouais, pardon. Ouais. Aline, je vous fais un gros bisou, je vous embrasse fort. Vous m'envoyez la facture, hein, d'accord ?
4: Eh ben ça marche, merci Coé, merci pour les clients.
1: Et vous refusez les pina colada, les cocktails, les machins.
4: Non, on ne s'embête pas à faire de cocktails.
1: On reste sur du café et un petit muscadet pour Michel. Bisous, je vous embrasse, à bientôt.
4: Je mets un petit muscadet à Michel, je vous remercie beaucoup, bonne journée.
1: Je t'embrasse, salut. Coé sur Europe 2. Michel.
2: Ah, Michel, je ne laisse pas ma voiture ce matin.
1: Michel, le réglage de soupape, je peux te dire que ça va être quelque chose.
5: Tu vois ta roue qui te double.

0: À la
1: au
0: télé,
1: Stade
0: c'est,
1: de France.
0: C'est sur France 2, visiblement, le match.
2: Ouais, ouais, la Coupe de France, tout le temps, sur le service public. Voilà. Et on a des supporters lensois qui sont déjà arrivés. Ils sont sur Paris, voilà.
3: Ça va, tu m'entends ou pas?
2: Oui, oui, ça va, et vous?
3: Ah, ça va.
2: Vous êtes en forme?
3: Dernier job, capitale, là. Dernier Paris. Oh, quelle ville de brin ici, c'est incroyable, bah, ça, vraiment.
2: Bah, pourquoi?
3: Bah, picot au bar, y'a rien. Y'a, comment il s'appelle, le cocktail là, avec des bouts de joueurs du PSG dans le Sprit Saint-Germain, comment ça s'appelle?
2: Le Sprit Saint-Germain.
3: Il y a Dembélé qui est dedans, quoi.
1: Ouais, pourquoi le Saint-Germain?
2: Bon, sinon, vous êtes... Ouais, non, rien à voir, laissez tomber, les gars. Vous êtes prêts pour ce soir?
3: On est déjà blardé.
2: Oh,
3: je pensais que là, même si là on s'y gagne, vu notre état, bah, bah, tout comme, on boit pâte sur pâte, on fait pipi, on reboit. On a même fait une petite chanson, d'ailleurs, une chanson cadeau.

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3: Mais ils la font que dans le noir.
4: Parce que devant le miroir, c'est un coup à déprimer.
2: La danse du cucu, c'est la danse du cucu. 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
0: 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Bonjour.
5: Son micro est allumé.
6: C'est lui qui m'a parlé.
5: Non, mais... Bah oui, mais je t'ai pas dit d'allumer
0: les gens
5: micro.
0: Qui nous suivent sur les réseaux, ils ont failli voir, ils se sont dit, il va lui envoyer la bouteille d'eau dans la gueule.
6: Oui,
0: mais c'est incroyable.
6: T'as changé, hein.
0: Non mais, eh ben, allez, parce qu'on est filmé. Si on n'était pas filmé, elle serait partie. Mais au moment d'envoyer, je dis, ah merde, il y a les caméras. Mais non mais, quand il allume son micro et puis il est... Ouais non mais parce que bon, ouais, qu'est-ce qu'on pense, ouais. Ah bah non, bien sûr. Qu'est-ce que tu dis, qu'est-ce que tu veux,
7: d'accord. Moi j'entendais un truc dans mon casque, j'ai dit, mais qu'est-ce qu'il parle.
0: Et là je lui fais, il m'a rien fait.
6: J'étais en train de gérer un t-shirt du PSG.
0: Il était en train de, il regardait partout comme une poule qui essaie de trouver un caillou, tu sais, comme ça.
6: Non, incroyable. 10h44.
8: Sur Twitch, ils sont à fond sur le bière, pipi, pipi, pipi, bière.
0: Ah,
8: ils sont à fond dessus.
0: Allez.

0: L'abus d'alcool est dangereux pour la santé. Je le rappelle, bien sûr, on parlait football.
1: Et on dit qu'en hymne de la Coupe du Monde, ça peut être pas mal aussi.
2: Bah oui, carrément.
0: Ah,
2: Shakira,
0: ouais. Ah ouais, je la vois bien, Shakira fait bien.
3: Cerveza, c'est ça sonne moins bien avec Cerveza.
0: On y va, on a des auditeurs et des auditrices. La question du jour qui a été posée sur le groupe, c'était quoi, Stouff?
1: C'était qu'est-ce que vous kiffez faire dès qu'il fait beau?
0: Bah moi, je vous le dis tout de suite. Demain, j'ai les copains à la maison. Demain, c'est moi qui fais les courses. Ça va être achat de saucisses. Oui. Bah, comme pour faire plaisir à Sandrine, de cadavres. Oui. Voilà. De moultre,

0: pour mon père. Et je vais être honnête, ce que je faisais à l'époque, je pense que je serais incapable de le refaire aujourd'hui. C'est-à-dire choper le poisson, je vous passe les détails. Ouais, hein. Choper le poisson, le dégorgeoir, le sortir, le... Je pense que aujourd'hui, je n'arriverai plus à le faire.
1: Mais la plupart des pêcheurs d'eau douce aujourd'hui, ils tuent plus les poissons.
2: Ben non.
3: Il c'est le pas, plaisir de sortir. En fait.
0: D'accord, très bien. Je te fais un gros bisou, Ghislain. Je t'embrasse, mon ami. Bon week-end, bonne pêche. Salut, Sabrina. Sabrina, qu'est-ce qu'elle, qu'elle aime bien faire quand
4: salut
0: il fait beau
4: Chloé, salut l'équipe. Salut. Bah, moi, je vais faire du sein nu dans mon jardin.
3: Oh, ah. T'habites où
2: Mais quel beauf, celui-là.
0: Oh là là, je suis désolé.
3: Sur Google View, on peut.
0: Pardon,
3: j'ai un drone,
2: Désolé, Sabrina.
0: C'est vrai que ce serait marrant s'il y avait.

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0: Non,
1: ah non, non.
2: Ah
1: non,
2: quoi,
0: non, c'est pas un rôti sans barbecue.
1: Alors, moi, alors que des ribs.
0: Ah, fais-moi penser à en acheter.
2: Ah oui, c'est aussi bon, les ribs au barbecue.
1: Eh ben bah voilà, eh ben bah voilà, coco.
2: Sauce barbecue.
0: Qu'est-ce que t'avais mis, toi?
2: La même.
0: Ribs.
2: Les ribs.
0: La même, ça commence pas par.
1: Vêtements d'été.
2: Une robe.
1: Une robe, bien sûr.
2: Oui, une robe.
1: Un mot pour décrire ton ex.
2: Rustre.
1: Radine.
0: Radine.
3: Ah, ça, oui. Ouais.
2: Relou.
0: Ouais, oui.
1: Ouais, ouais, j'aurais pu mettre les trois.
3: Ça veut dire quoi, rustre? Juste.
1: Rustre.
3: C'est... Okay. Ça peut l'air. Déjà, c'est moche comme mot.
0: Ça fait un peu c'est genre macho.
1: Tu dis ça va, toi? Tu
0: dis. Tu craches derrière.
1: T'es content d'être là?
3: Ok, d'accord.
1: Ouais, Mélenchon. Voilà. Okay. Voiture qui fait cabriolet.
2: J'ai pas.
1: Rover.
0: Oui,
1: ouais, Rover cabriolet.
0: Bah, Renault.
2: J'avais Range Rover, mais j'ai mis la R5, mais.
0: Ah non, ça n'existe pas.
2: Je suis pas sûr. Ouais.
1: Il y a eu, non, il y a eu, mais c'était des modèles préparés comme les Range Rover. Il y a eu des.
0: Bah si,
1: Range Rover.
0: Bah si,
2: les Evoque. Ah ouais, mais je connais pas.
4: Rolls aussi.
1: Ville.
0: Alors, du coup, on en est où là? Des points là?
2: Bah, c'est pour moi, c'est Coco.
3: 4-2.
1: Ville, de toute façon, j'ai gagné là. Ville qui fait pas envie, même s'il y a du soleil.
2: Ouais, c'est pas bien ce que j'ai mis parce que j'ai mis Rodez.
0: Mais... Oh, ah non, c'est super mignon.
3: C'est
0: non.
3: Super mignon. Rodez.
1: Et moi, toutes les villes qui me venaient.
2: Mais oui, j'adore Rodez. En
1: toutes
2: plus,
1: les villes qui me venaient, ça marchait pas. J'avais Rouen.
4: Ouais,
1: Rouen.
4: C'est beau.
1: S'il y a du soleil, mignon, ouais. C'est bien. J'avais Royan. Royan.
2: Bah oui. J'adore Rodez.
0: Ah, donc, il a dit que c'était moche. Toi, c'est toi, Vito, qui a dit que c'était moche.
1: Moi, j'ai dit que je passais mes vacances à Royan. Tu m'as dit, ouais, c'est moche. Les Royanais t'en veulent à mort.
2: Tu aurais mis quoi, Pierre?
0: Moi, Rouen, j'avais pas trop confiance.
3: Bah, Rouen. Roubaix.
2: Ouais. Laurence, t'avais mis quoi? Romorantin.
1: Non, c'est joli, Romorantin.
3: Ah ouais, c'est joli, Romorantin.
2: Si, avec le château et tout ça.
3: T'es déjà allé quand, toi?
1: Bah, j'ai un copain qui habite à Romorantin.
2: Oui, mais si, c'est vrai, en plus.
1: Je suis allé.
3: Et t'es déjà allé, ton pote, il habite à Romorantin.
1: Il habite à bouffer chez lui. Il habite à Romorantin.

0: On vous embrasse, soyez sages à lundi.
1: Allez,
0: bisous. Et à tout à l'heure, 15h30.
2: Pour aujourd'hui, il revient lundi dès 7h sur Europe 2. 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

2 avec dans quelques instants, on l'attend tous, c'est le bonus pop Europe 2. Et puis tout de suite en nouveauté, voici Oria avec Soirée mondaine et Shawn Mendes tout de suite et Camila Cabello.

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1: Bonjour à tous, le mercure commence à s'affoler. Une pointe à 35 degrés attendue cet après-midi dans le sud-ouest, pas loin des 30 degrés aussi par endroit au nord. Les prévisions détaillées en fin de flash. Soleil, chaleur et absence de pluie, cocktail détonnant pour les allergiques au pollen. La situation se dégrade fortement en France avec un risque pollinique maximal même au sud du pays. Les pollens se dispersent massivement dans l'air avec une aggravation des symptômes pour les personnes sensibles. Le niveau de risque est de 5 sur 5 en Corse, dans le sud-est et en Occitanie. Dans le sud-ouest, le niveau est de 4 sur 5. C'est le dernier grand pont avant l'été. Bison Futé dresse son drapeau rouge cet après-midi pour les départs. Beaucoup de monde en prévision, notamment dans la vallée du Rhône. Il est conseillé d'éviter l'A7 entre Lyon et Orange de 12h à 23h. Les autos du nord-ouest aussi très chargées cet après-midi, depuis Paris vers la Normandie, la Bretagne ou encore les Pays de la Loire. Vous avez sûrement fait le plein avant de partir pour ce long week-end ou peut-être juste un demi-plein. La consommation de carburant en France a diminué de 14% depuis début mai par rapport à la même période de l'an dernier. Un chiffre du ministère de l'économie communiqué au lendemain des annonces gouvernementales concernant de nouvelles aides à hauteur de 710 millions d'euros. Le livret A, de plus en plus délaissé par les Français. Depuis le début de l'année, les ménages ont retiré 4,4 milliards d'euros, dont 1,3 milliard rien qu'au mois d'avril, selon la Caisse des dépôts. Ce matin, c'est un nouveau record. Une désaffection en grande partie due

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avec Tame Impala et Jennifer avec Jenny, pardon, avec Dracula sur Europe 2, Pop Radio à suivre, This Is et Théodora avec Mélodrama. Et tout de suite, voici Bruno Mars sur Europe 2, Pop Radio en Lorraine avec Just the Way You Are.

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2: Le bonus Pop Europe 2, c'est Jennifer Page avec Crush. Alors autant vous dire que j'ai écouté ce titre en boucle.

0: Bidon Hot, mais vous avez bien sûr reconnu le sample de Hadaway avec What Is Love. Dans quelques instants, le retour de 30 minutes de pop non-stop avec Taylor Swift.
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0: 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À suivre sur Europe 2, Bormin, Sambar. Et tout de suite, voici Chabouzet.
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La playlist Pop Europe 2 avec Angèle et Justice avec What You Want. La braderie de printemps vous attend ce week-end. Pendant deux jours, les commerçants proposeront un grand déballage de bonnes affaires. De nombreuses animations festives et musicales sont prévues. Musiciens, magiciens et bien d'autres. La braderie s'étendra du centre-ville jusqu'au quartier Outreseille où des friperies vous attendront. Place des Charons à Metz. Bon après-midi, 13h30 sur Europe 2 Pop Radio. À suivre Ed Sheeran et tout de suite... voici Pink sur Europe 2 Pop Radio.

0: 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Dans quelques instants, le retour de 30 minutes de pop non-stop avec Maneskin et Bébé Rexha.
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0: Hier matin, entre 7h et 11h, dans Coé sur Europe 2, Aurore de Sauru, dans le Pas-de-Calais, assistante maternelle et qui a 2 enfants, a gagné le triple mix pop Europe 2. Elle a repéré Trinix, Pierre Demar et Teddy Swims s'enchaîner. Elle est donc repartie avec 10 000 euros cash. Ça, c'est impeccable, juste avant les vacances d'été. Europe 2, Pop Radio, au cœur de 30 minutes de pop non-stop avec tout de suite le nouveau Charlotte Cardin.

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0: 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Je vous ai préparé Kin et tout de suite le nouveau Marine avec Extro.
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2: Le bonus Pop Europe 2. Alors là, autant vous dire que moi, j'adore ce titre. Voici The Verve avec Bittersweet Symphony.

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4: Comment va la France? Comment va Alexandra? À La Rochelle.
5: Eh bien, ça va.
4: Bonjour ma petite Alexandra.
5: Bonjour à toute l'équipe.
4: Alexandra, ma petite Alexandra.

0: Arongues. Tu habites où, Alexandra ?
1: Alors, moi, j'habite près de La Rochelle.
0: Quel endroit exactement ?
1: Alors, Maillé. C'est une tout petit patelin.
0: Hein.
1: Ça va pas te dire.
0: Ah non, ça me dit pas. Mais j'ai
1: voilà,
0: fait genre.
1: Je sais.
0: Ouais, mais je connais le Marais Poitevin, je connais La Rochelle.
1: Voilà.
0: Mais
1: voilà.
0: Je connais pas Maillé.
2: C'est sympa, La Rochelle.
1: C'est très normal.
2: Beau. Et le Père Fouras.
1: Oui, ah ouais, c'est super agréable.
3: Si, il est en face.
0: Excusez-moi. Ouais, non, attendez, d'abord, le Père Fouras. Alors, premièrement, et on va reprendre les débiles de cette émission. D'abord, le Père Fouras n'est pas à La Rochelle. Deuxièmement, le Fort Boyard n'est pas en face de La Rochelle.
2: Pas du tout.
0: C'est en Charente-Maritime.

0: Tout droit et tu tournes un peu à gauche, t'es à Miami.
1: Bah ouais.
0: Mais voilà. Et tu passeras par Fort Boyard. Voilà.
2: C'est ça.
0: Voilà. Et oui, à l'autre, voilà. En haut, tu dis, oh, bienvenue, étranger. La Méditerranée,
2: tu
0: elle
2: fais,
0: est bonne.
2: Hein. Tu fais quoi comme métier, Alexandra?
3: Alors moi, je suis accompagnante éducative et sociale. Alors c'est un peu compliqué, ouais, voilà. Alors j'accompagne des personnes handicapées, autistes, voilà, dans leur quotidien.
0: Très
3: voilà,
0: bien.
3: Et puis j'aide à l'insertion aussi professionnelle.
0: Bah, très voilà. Bien, très bien. C'est comment en ce moment quand on veut les entreprises, elles s'embauchent un petit peu beaucoup de personnes en handicap ou c'est toujours un
3: alors,
0: peu timide?
3: Alors moi, c'est plus moi, ils embauchent pas moi. Moi, c'est-à-dire que j'essaye de les inclure dans la société en sortant, en allant faire des magasins, en allant. Moi, c'est plus comme
0: oui.
3: Ça.
0: J'ai compris.
3: Pas dans le professionnel.
0: Ça y est, j'ai compris. Je te fais un gros bisou en tout cas. Je t'embrasse fort, t'embrasseras
3: aussi,
0: tout le monde pour
3: je vous
0: moi.
3: Embrasse. Merci, merci beaucoup à tous.
0: T'es un amour,
3: merci.
0: Bisous, bisous. On est là tous les jours, entre 15h30.
3: Ça,
0: on t'embrasse. Je te promets, dès qu'on ira voir le père Fouras, on vient de faire un bisou.
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1: Les infos qu'il fallait retenir aujourd'hui, non, nous en avons parlé ce matin. Il y a eu tout le week-end une info qui a circulé, qui était une fake news, qui disait que l'antivirus faisait retrécir les pénis jusqu'à 8 cm.
2: J'ai vu passer celle-là.
1: Comme on l'a dit ce matin, c'est faux, sinon tu seras en négatif.
3: Ah bah j'ai eu peur. Elle remonte. Rentre à l'intérieur, c'est l'escargot le bordel.
1: Abus, zizi. Un automobiliste californien, c'est la deuxième info qu'il fallait retenir, a eu la brillante idée d'installer une poupée gonflable. Lui, il m'éclate parce qu'on a tous essayé de le faire pour aller sur les voies de covoiturage.
4: On y a pensé, on l'a pas. Alors moi perso, je l'ai pas tenté. Déjà, j'ai pas de poupée gonflable à la maison.
1: Lui, il l'a fait. Il a acheté la poupée gonflable. Il avait mis la perruque, le truc à capuche. Il avait même mis un chapeau. Et en fait, sur les photos, ils se sont rendus compte que, par contre, il n'y avait pas de chaleur, parce que visiblement, ils ont des détecteurs de chaleur.
4: Infrarouge, ouais.
1: Et donc, la police a même mis ce petit mot. Ils ont dit, c'est bien, mais ça doit être des vraies personnes, pas le projet dans lequel vous vous êtes lancé. Bravo, Manuel.
3: Oh, purée, tu imagines. Et ils étaient ensemble ou pas avec la poupée?
4: Bah, apparemment.

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6: 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Bonjour Sonia, ça va?
7: Salut l'équipe, ça va très bien. Ouais.
6: Sonia, qu'est-ce que tu fais comme métier, Sonia?
7: Je suis commerciale.
6: Très bien.
7: Bordelaise.
6: Ma petite Sonia, ça va être le moment de voir si tu as une bonne mémoire, puisque tu vas affronter quelqu'un de l'équipe. Alors, tu connais le principe. Le but du jeu, oui. Si tu veux gagner, je t'invite à prendre la personne la plus nulle. Et je vais te laisser choisir entre Stouff, Pietre, Corentin et Tony.
7: Ah, j'avais oublié qu'il y avait Tony, mais du coup, oui. Bon, ça va changer. Je vais partir sur Tony, du coup.
8: Ah non.
6: Bah, c'est bon choix. C'est-à-dire que
7: j'ai avec Pietre, hein, mais
6: Ah non, mais vraiment.
9: C'est souvent qu'on hésite entre les deux, c'est bizarre. Ouais.
6: Écoute bien. Il y a deux enveloppes aujourd'hui. Hier, quand j'ai eu l'idée, hier c'était 2 euros ou 200 euros. Ouais. Puis j'ai eu l'idée, j'ai dit, allez, on va gonfler les chiffres. Je suis allé voir la direction, d'abord ils m'ont dit non.
8: Ouais, forcément.
6: Puis ensuite, je suis allé les revoir, ils m'ont dit non.
8: Ah oui.
6: Ouais. Puis j'ai renvoyé un SMS.
8: Et alors?
6: J'ai dit, je vais offrir 2000 euros.
8: Et là?
6: Ils m'ont envoyé non.
7: Ah,
6: alors? Et ce matin?
7: Ah oui,
6: je ne les ai pas vus. Je considère
9: que c'est un oui.
6: J'ai deux enveloppes. J'ai une enveloppe à 2000, une enveloppe
8: à 20 000.
6: À 20 euros.
8: À 20 euros.
6: D'accord,
7: oui.
6: Écoute bien.
7: Peut-être.
6: Pour ça, il faut battre les gens de l'équipe. Tu vas battre à l'IA. Écoute bien, ta mémoire doit bien fonctionner. Le premier des deux qui répond, je compte les points au fur et à mesure. On y va, voici les premiers mots. On y va. Première série.
10: Bottine, banane, bordure. Boukistan, Boukissan.
6: Combien de N trouve-t-on dans le deuxième mot?
7: Deux.
8: Ouais.
6: Elle l'a dit avant.
11: Elle l'a dit avant.
6: Puisque c'était banane.
7: Banane.
6: Très bien.

0: qui joue. J'ai envie de jouer à ce jeu. Il va me faire kiffer. Attention, enveloppe numéro 1, enveloppe numéro 2, là ça devient sensible. Puisqu'évidemment, c'est pas notre Tony qui a gagné, c'est Sonia. Sonia, tu choisis.
1: Je choisis celle à 2000.
2: Ok.
1: Ah oui. Bah non, je regarde pas pour le numéro.
0: Oui. Alors effectivement, alors à choisir, oui, c'est oui, bien sûr. C'est, qu'est-ce que vous voulez jouer au loto? Bah les gagnants, bah, c'est tout. Choisis-moi l'enveloppe.
1: Allez, la 1.
0: Dans l'enveloppe numéro 1.
3: C'est sûr.
0: Il y a 20 ou 2000 euros.
1: Mais Sonia.
0: Sonia.
1: Sonia. Oui.
0: On va rester dans le ticket à gratter.
3: Ouais.
0: Parce que c'est 20 euros.
3: Dommage.
2: Ah, c'est bien.
1: C'est pas grave. C'est
2: avec 20 euros de ticket à gratter, elle peut gagner 2 millions d'euros.
0: Ouais, bien sûr. Oui. Je te fais un gros bisou, Sonia. Embrasse ta chérie, embrasse la petite, embrasse tout le monde. D'accord, bisous.
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0: D'accord.
1: Nom et le motif voilà. de votre
2: fin du monde.
1: Vérifier la disponibilité de cette personne.
2: D'accord, ok, je vais demander. Réserver un restaurant, enfin le restaurant, une table. Réserver une table. Réserver une belle table. Et do si... a reservation.
3: Et si tu dis, c'est l'URSSAF.
2: Non, c'est l'hygiène.
3: C'est l'hygiène.
2: Allô.
4: Allô. Oui, bon... restaurant Le Bon Coin, j'écoute.
2: Ah, bonjour monsieur. Bonjour monsieur. Monsieur, je me permets de vous appeler parce que j'ai vu un truc dans le journal, monsieur.
4: Oui.
2: J'ai vu que la fin du monde est annoncée pour

0: Alors
1: non,
0: là,
1: je veux rien dire.
0: Voilà, bah non, c'est comme tu disais, vieux porc épique qui pue en ballerine. Enfin, voyez, c'est des... On peut sortir des mots comme ça, mais enfin, porte arrière de Renault 18 qui sent le caca. Vous voyez, moi aussi, je peux y aller.
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3: Merci de passer l'après-midi sur Europe 2. C'est Coé sur Europe 2. Il est 16h, on va retrouver toute l'équipe dans un instant. Et la suite, justement, vous n'avez encore rien entendu. Hein. This is et Théodora Mélodrama, ce sera après l'actu sur Europe 2.
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3: L'actu Europe 2, c'est l'heure. Jérémy Desiderati, salut Jérémy.
5: Salut Quentin, bonjour à tous. Pas un nuage à l'horizon et une atmosphère brûlante digne d'un mois de juillet se dégage dans l'air. La météo complète, c'est juste après les infos. Et week-end de la Pentecôte oblige, vous êtes nombreux à vouloir profiter de ces conditions météo estivales. Tout le pays est classé rouge dans le sens des départs cet après-midi par bison futé. Les routes sont chargées, notamment en direction de la côte atlantique, l'ouest de la France et le pourtour méditerranéen. Trafic en accordéon demain également dans l'est et en direction des Alpes. Journée plus tranquille dimanche avant le retour des difficultés dans le sens des retours cette fois lundi dans le quart nord-ouest. L'ancien Premier ministre Gabriel Attal a lui pris la route d'un petit village de l'Aveyron. Le député des Hauts-de-Seine a officialisé aujourd'hui son entrée en campagne pour l'élection présidentielle. L'élu macroniste affiche ses ambitions après Édouard Philippe, Bruno Retailleau ou encore David Lisnard pour le bloc de la droite et du centre. La liste des prétendants à l'Élysée continue de s'allonger. Une trentaine de personnalités de tous bords politiques se sont déjà positionnées à moins d'un an du premier tour. Les vies scolaires sont asphyxiées par le manque de moyens. C'est le signal d'alarme tiré aujourd'hui par les surveillants des collèges et lycées.

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2: J'ai reçu beaucoup de messages sur mon Insta de gens qui me disent « Vous devriez rappeler le monsieur. »
3: Oui.
4: Ah, t'es restaurant. Sûr de ça ?
2: Il est bien chaud.
3: Oui.
4: Ah ouais, mais là,
3: je crois qu'il a... Je pense que ouais, ça lui ferait du bien.
2: On était où ? On était à 120.
5: On était à 120.
2: Tu devrais lui remettre, dès qu'il décroche, tu lui remets un petit coup de Lopez.
3: Allez.
2: Tu lui remets un petit coup de... Tu vois, mais pour qu'il... Allez, on y retourne, on est reparti. Ah. C'est vrai qu'il était
6: très chaud. Oui, mais là, il...
7: Bonjour.
2: Ah, faut recommencer encore.
3: Attends, je vais lui mettre...
7: Pour vérifier la disponibilité de cette personne.
2: Non, non. Tu dis réserver une table.
4: Oui, bonjour, ce serait pour réserver une table.
7: Merci.
2: Tu vois ?
7: Ne quittez pas.
2: Voilà. Et là, dès qu'il est grosse.
8: Allô ? Le sang de leur mort, le Joe, le David et le Hoffman de ses morts ! La calotte de ses morts, Jésus ! La cervelle de leur mort !
9: Arrête, mais j'ai encore...

0: Non, ça n'a pas l'air. Hein.
1: Non, hein, c'est très... Non.
0: D'accord. Il a bien con, celui qui a fait cet essai-là. Piètre.
1: Ou alors c'est nous qui sommes cons d'essayer.
0: Oignon. Oignon plus miel, ça ferait bière. On y va.
2: C'est une info piétrométrie, encore.
1: Ah, oh, Pietro.
0: Attention, il essaie.
3: Goulou.
0: Il essaie.
3: Eh ben, tu sais quoi?
0: Ouais.
3: Il se foutrait pas un peu de notre gueule.
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0: qui accélère le vieillissement. Bah oui. D'après vous, vous diriez quoi, l'équipe ?
1: Tabac, alcool.
2: L'alcool, ouais, sûr.
0: Numéro 7 du classement, la sédentarité.
2: Ah bah
0: moins
2: oui.
0: tu marches, ouais. plus tu ralentis ton métabolisme.
3: C'est vrai.
0: Je rentre à pied.
1: Il faut faire 8500 pas par jour.
0: 6. Oui, à un moment donné, on nous a beaucoup dit 10 000.
3: 10 000
0: finalement,
3: ouais.
0: ils sont venus en disant non, ça sert à rien.
3: Ouais.
0: Voilà, ça, c'est une pensée pour tous les gens qui se sont fait chier
1: à faire 10
0: pile 10 000 avec leurs applications pour que 10 ans après, t'es un mec qui arrive et dit non, 10 000, en fait, c'est une connerie, 8 000, ça marche.
1: J'arrête, j'ai 100 000 d'avance.
0: 6.

0: 5. Le stress. Le stress chronique accélère le vieillissement de la peau en perturbant le sommeil et en fragilisant les défenses naturelles de la peau.
1: C'est vrai.
0: 4. L'alcool.
2: Ouais. Un piètre.
0: La consommation excessive d'alcool déshydrate et assèche le corps. Pas bon.
3: En plus, ça coûte cher.
0: 3.
3: Il me coûte cher, Pietre.
0: Le tabagisme.
2: Ah ouais, t'as une peau de merde, là.
0: La nicotine resserre notamment les vaisseaux sanguins, ce qui réduit l'oxygénation des tissus de la peau.
1: C'est vrai.
0: 2. La mauvaise alimentation.
4: J'ai compris que t'allais dire la mort.
0: effectivement, mais... T'es con. Et une alimentation trop grasse, trop sucrée et ultra transformée favorise le stress oxydatif. Ça endommage les cellules et accélère. Et numéro 1, est-ce que vous savez ce que c'est?
4: Crash d'avion.
0: Non. C'est vrai que le crash d'avion, ça limite, ça te vieillir d'un coup.
4: La radioactivité.
0: Non, vous l'avez pas pensé.
2: Trop se laver, peut-être?
0: Non, c'est pas dedans, ça.
3: C'est pas dedans.
4: La fatigue, justement, le manque de sommeil,
3: le maquillage.
0: L'exposition excessive au soleil. Les UV accélèrent le vieillissement de la peau. Pardon, mais des fois, il suffit de voir des dames dans le sud de la France.
4: À Cannes, oui.
0: Du matin au soir, depuis l'âge de 15 ans, sont en mode raclette sur le bord de la fenêtre, tu sais, comme ça, là. Tu sais, comme ça. Tu les vois, et des fois, elles te disent j'ai 45 ans, et tu fais ah ça faisait un peu plus.
3: Tu vois leur peau t'as envie de tirer derrière, mais tu n'es pas.
0: Oui. Donc le soleil n'est pas très bon. Il faut éviter de trop.
4: Il y en a qui morflent aussi, c'est les moniteurs de ski.
0: Oui, mais bien sûr. La dernière fois, j'en ai vu un, il était tout ridé, il avait 15 ans.
4: Il avait son premier flocon.
0: Et il prenait ses points retraite, j'ai pas compris. Non, mais c'est vrai, t'as raison, les profs.
1: Ils prennent cher.
0: C'est quand la dernière fois où vous vous êtes dit, en vous regardant dans la glace, j'ai vieilli.
2: Moi, c'est pas en regardant dans la glace, c'est en fait, j'ai pris un petit muret avec mon fils. Tu sais, les enfants, ils s'amusent à monter sur des choses qui sont beaucoup plus hautes.
0: Le bruit.
2: Et non, c'est que tu montes sur le muret, tu es derrière lui, tu fais genre que t'es sur une poutre, et après, il faut descendre. Et là, il y a 50 centimètres, c'est dur.
0: Est-ce que t'as eu le syndrome DCL, du cul lourd?
2: Ah oui, bah oui.
0: C'est-à-dire, t'essaies de monter dans ta jeunesse, tu l'es monté facile, et là, tu fais.
2: C'est horrible.
0: C'est trop, la dernière fois que tu t'es dit, j'ai vieilli.
1: Quand ma fille m'a dit que papa, je suis enceinte.
0: Arrête,
1: je déconne.
3: Elle m'a dit qu'elle prenait la pilule, j'ai eu peur.
0: Mais ça va pas les deux. Mais ça va pas. Mais ouais. Vito, la dernière fois que tu m'as dit. Mais arrête de rire, toi.

0: Vito, la dernière fois que tu m'as dit.
1: Mais arrête de rire, toi, on parle de ta fille.
2: Il s'en fout.
1: Tu devrais dire, oh, un peu de respect, fais semblant. Vito.
3: Moi, c'était quand j'étais en boîte, il n'y a pas longtemps. Ah oui. Je suis allé en boîte, je suis rentré.
2: Ah ouais, c'est horrible.
3: Et en fait, tu prends vraiment. Parce que pour toi, quand la dernière fois que t'es rentré en boîte, t'étais bien. Ouais. Et là,
4: non,
3: tu
4: mais surtout que t'as été World DJ, t'as demandé un Madison.
1: Ce qui est fou, c'est que quand t'as pile l'âge où t'es sûr de pouvoir rentrer en boîte, ben c'est l'âge où tu te sens plus le bon âge.
3: Ben,
1: alors que c'est là où tu peux te payer les bonnes bouteilles.
3: Ben oui, c'est ça.
1: C'est toi qui as la place dans le carré VIP et qui peut mettre les bouteilles, sauf que quand t'as l'âge de mettre les bouteilles, là, c'est décalé.
2: T'as eu une situation, toi aussi?
0: Bon, tous les jours, quand je me lève.
1: Ouais.
0: Et quand je m'assois,
2: tout
1: à l'heure, je vais rentrer, 18h40, je serai dans mon canapé,
2: ah, c'est vrai, ça,
1: je vais m'asseoir, je vais faire...
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0: Le truc habituel, tu sais, où les gens arrivent, il est 7h30, ouais. Ils se donnent des coups de coude, ils disent « Vas-y, lève-toi tôt
1: bah, !»
0: On se retrouve au petit-déj. Et ils viennent et ils mettent 3 serviettes, un tube de crème.
2: Des petites pinces, là.
0: Un stylo. Ouais.
1: Un livre.
0: Un mot fléché.
2: Ouais.
0: Tu sais, et souvent, ils viennent vers 10h, ouais. 10h30, et tous les sièges sont vides. Alors lui, il en a eu marre, il s'est plaint, il a gagné 987 euros, l'agence lui a payé en dédommagement ce truc-là. Ouais. Oh. Alors, c'est un gros mytho.
2: Pourquoi ?
0: Parce que les gens le savent, on n'a jamais vu un Allemand bronzé. Il rougit.
3: Ça brûle tout.
0: Mais ne bronze pas.
4: Bah non,
0: c'est comme le Picard. Nous,
2: c'est un cervelas.
0: Voilà, nous on est comme ça. Nous, ouais, t'as raison, tu me mets sur une plage, je sors, je suis un cervelas. Voilà, je suis rouge. Quel est le truc le plus surcoté que vous avez eu pendant vos vacances ? Vous savez, un truc qu'on vous avait vendu en disant c'est super, et puis vous êtes arrivé, vous avez dit c'est pas top, vite.
3: La vue mer. Moi, la vue mer, je me suis souvent fait avoir où tu prends la vue mer et après, quand tu arrives dans la chambre, tu dis mais elle est où la mer là? Et en fait, on te dit si, regarde, tu penches ta tête en plus. Ouais.
0: Ils appellent ça.
3: Entre les deux bâtiments.
0: Le pire, là, vous pouvez vous inquiéter, c'est quand ils vous mettent vue partielle mer. Alors, partielle,
3: c'est une photo.
0: Je te le dis tout de suite.
3: Tu l'envoies dans le reflet de la vitre en face.
0: Même pas. Partielle, c'est une escroquerie. Il y a des gens qui ont eu un truc
1: la Via Ferrata.
3: Quoi, c'est vachement bien ça.
1: Ah voilà, mais pour les sportifs, mais moi on me l'a vendu genre ah c'est génial, ça dure pas longtemps, ça, minimum 3 heures, ça dure
3: pas
1: le
3: sportif,
1: truc.
3: Toi.
0: Et alors
1: Trois heures sur un rocher à essayer de machiner les trucs.
0: C'est pas que ça. C'est que
1: saoulé.
0: Si à un moment donné t'en as marre, tu peux pas descendre.
1: C'est ça en plus.
0: T'es obligé d'aller au bout. Si t'as une crise de panique, t'es obligé d'aller au bout.
4: Ah ouais.
0: Parce
4: ouais.
0: que derrière toi, il y en a 50 à qui tu pourras pas dire excusez-moi pardon.
1: Si tu veux aller à ton rythme.
0: Non, c'est mort.
1: T'as l'autre qui attend.
0: Oui, parce que derrière t'as les champions.
1: Ça te presse.
0: Et eux l'ont déjà fait 2-3 fois.
1: C'est ça. Voilà. C'est pour ça que j'ai un mauvais truc.
2: Tu peux pas
1: ça.
2: Doubler.
0: Ouais, ouais. Moi, je l'ai fait avec Nat, la Via Ferrata à Cavaillon.
1: Ouais.
0: J'ai fait la Via Ferrata et il y a un moment, il y a un dévers. Un seul. Ça veut dire un moment où vraiment la roche.
3: Oh, elle est,
0: ouais. Et, là, ouais. Et là, tu tiens sur tes bras. Et donc, je l'ai fait. Je commence à me mettre. Puis là, j'ai Nat qui est devant moi. Elle fait ah, j'ai une crampe. Et donc elle peut plus bouger. Et moi je suis comme ça, je fais écoute. C'est-à-dire que t'avais tout le temps avant et après pour avoir une crampe. Est-ce que tu pourrais avoir une crampe un mètre plus tard? Et j'ai commencé à avoir peur. Je me dis je tiendrai jamais.
2: Oui,
0: et là le gars m'a dit c'est le moment de tester ton matos. Il me dit essaie et tu verras. Ouais. Et en fait. Bah, j'avais pas osé tester le baudrier et tu te rends compte que bah, si tu peux tester.
3: Mais lui aussi, il l'avait jamais testé.
2: Oui, c'est
3: le petit truc, il était collé à la colle tout.
0: Est-ce qu'il y a un autre truc sur côté, Tony? Je veux le plus drôle des deux.
2: Moi,
3: c'est pas un truc drôle, c'est pas le même délire.
2: Moi, c'est l'alcool. Tu sais, quand ils te disent all inclusive.
0: Oui.
2: Ils te mettent des alcools dégueulasses. Ils t'en mettent un tout petit peu, c'est horrible.
0: Dans les clubs all inclusive, l'alcool que tu bois, crois-moi, la marque, tu la connais pas, le dosage, c'est pas toi qui le fais. C'est vrai que c'est très moyen. C'était pareil.
2: Non, moi c'est les vacances avec mon ex, mais on m'a dit que c'était bien, mais c'était de la merde.
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En écoutant ça, ouais, je pense deviner quel est le projet. Bah oui, forcément, vous allez peut-être aller prendre un petit apéro en terrasse au soleil, avec modération toujours, mais profitez aussi de Coé sur Europe 2 jusqu'à 18h. On va retrouver l'équipe après Miley Cyrus.

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0: sous le, siège à côté.
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0: C'est avec le filet. Oh,
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2: vu.
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0: Dans les grenouilles, ça repousse
1: non,
0: pas.
1: Non, il n'y a que la queue de lézard qui repousse.
0: C'est que les queues de lézard.
1: Enfin, évidemment, t'es con. Quand t'enlèves les cuisses de non, grenouille, il y a une grenouille, tu penses qu'elle repousse.
2: Là, la grenouille, elle est au bord de l'eau, elle dit oh, j'en ai marre de celle-là, je vais la couper.
1: Toi, tu crois que les cuisses de grenouille dans les restaurants, c'est des grenouilles, elles font le coup, tu penses qu'elles repute ces deux-là. Je vais les enlever. Mettez du beurre dessus. C'est excellent, hein. Mettez du beurre, du persil, de l'ail, vous allez voir, à tomber. Elles vont repousser, je m'en fous.
2: J'espère que j'en aurai des plus fines.
1: Non, mais c'est. Et alors, vous savez, le pire, c'est qu'elle est allée au supermarché. Le supermarché, au début, paraît-il, lui a fait la vanne. Et le supermarché a dit bah, ça vous fera des protéines.
0: Ah ouais, ouais mais bon. Ouais.
1: Première chose. Ouais. Et ensuite, elle a eu un dédommagement quand même, quand ils se sont rendus compte de leur connerie, de 5 euros. Oh. Ce qui est quand même
0: 5 euros.
1: Assez fou. C'est normal qu'on ait un écran qui est lâché là-bas ? Non. Tu me regardes avec des yeux, toi.
2: C'est pas lui qui gère, là, je pense.
1: Ouais, pas là, c'est. Non. On a un écran qui est en roue libre.
0: Ah ouais, ça
1: mais
0: y est,
1: il est parti. On a un écran, je sais pas ce qui est parti, là. D'habitude, il est jaune avec Marc Ecoy sur Europe 2. Là, il est bleu, il est parti en week-end. Mais... Ouais. C'est quoi la réclamation que vous avez déjà pu faire dans votre vie? Une réclamation qui a peut-être marché ou pas marché, hein?
2: Ben, moi, j'avais essayé, mais elle a pas marché. J'étais dans un hôtel et je m'étais plaint qu'il y avait trop de chaînes à la télé, que j'arrivais pas à choisir la chaîne. Il y avait des chaînes en autre langue, tu vois, français et tout. Et je zappais trop longtemps, j'ai mis trop de temps, 2 heures à choisir le truc, j'étais descendu.
1: Tu sais,
2: non.
1: Tu sais que ça me fait penser à un truc. Une fois, j'étais dans un hôtel.
2: Ouais.
1: Et j'ai fait une réclamation parce que j'ai pris la télécommande. Je voulais regarder CNews, une chaîne d'infos.
2: Ouais.
1: Et d'un seul coup, j'appuie sur le bouton et je retrouve sur une chaîne de films porno à la demande.
3: Bah,
1: écoute bien, je pose ma télécommande.
0: Ouais,
1: et là, il me demande, assurez-vous que vous avez 18 ans. Il se trouve qu'en appuyant, ma télécommande, ça a fait OK.
0: En la posant,
1: là, ils ont
0: non.
1: dit, est-ce que vous êtes prêt à payer machin la somme de 5 euros et là, bah, en rebougeant la télécommande, ça a mis OK.
0: Mais
1: une deuxième fois.
0: Ah ouais, ouais.
1: Une deuxième fois. Et là, ils m'ont dit, il y a une charge qui vous sera prise sur votre chambre de 30 euros.
3: D'accord.
1: Et là, j'ai voulu faire non, ça a mis OK.
0: Ah ouais.
3: Oh,
1: le film est parti. Et ça, j'ai fait une réclamation derrière, je dis, dis donc. Et en plus, à la fin, il ne se marie pas. Vraiment, une sale histoire.
0: Il se marie à la fin.
1: Non,
0: ou pas
1: mais non, il ne se marie pas. C'est tout, vous êtes déjà arrivé.
3: Moi, à part aller à la cantine, il a redemandé des frites parce qu'ils n'en ont pas mis assez. Mais sinon, c'est si, tu sais, bah, les fameux Uber Eats et tout ça.
0: Ah oui,
3: quand il te manque un truc ou qu'ils t'ont renversé, moi, je demande, ils remboursent tout, les gars.
0: Ah,
3: à chaque fois, je fais, attends,
0: je fais comme toi. À chaque fois, même s'il ne manque rien, je dis qu'il manque un truc.
1: Bah moi la dernière fois ils m'ont vraiment les frites sont arrivées baignées dans le coca le sac était déchiré ils m'ont dit mettez une photo écoute-moi bien j'ai pris une photo tu vois que le sac il a plus de il a plus de fond les frites elles agonisent ils m'ont renvoyé un truc ils m'ont dit la photo n'est pas assez explicite
4: ils l'ont fait ça vrai
1: j'ai dit mais pas assez mais explicite qu'est-ce que tu veux un mot de chaque frite qui dit on en a marre
3: on se noie
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0: France. Une fête gâchée malheureusement par une violente altercation dans les rues de Paris cette nuit. 65 supporters de Nice impliqués dans cette rixe ont été placés en garde à vue. Après ces débordements, la préfecture de police de Paris a annoncé un dispositif de sécurité adapté pour la finale ce soir. Et puis les lunettes de soleil sont l'accessoire indispensable cet après-midi encore. Le soleil tape fort, notamment sur le long de la côte atlantique. Et bonne nouvelle pour tous ceux qui ont pris la route pour ce week-end de la Pentecôte, c'est un bain de soleil qui vous attend demain. Du lever du jour jusqu'à la tombée de la nuit, le ciel azur est au programme. Côté température, direction les bords de la Manche pour respirer un peu mieux avec 23 degrés en Normandie. Dans les terres, les 30 degrés seront atteints quasiment partout. Passez une très bonne fin d'après-midi sur Europe 2.
1: Merci Jérémy. Bon, voler c'est mal, mais quand c'est un animal qui vous vole, ben, je sais pas comment on peut réagir. On en parle après Alex Warren sur Europe 2.

0: Tu peux choisir la case et tu gagnes ce qu'il y a dans la case. T'es d'accord, ma petite Angelina?
1: On est parti.
2: Donc, il faut que je fasse le son, c'est ça?
0: Tu fais le son qui est indiqué. Il est marqué imitation numéro 1.
2: Mais, ça vous fait marrer, vous n'êtes même pas capable de faire aussi bien.
0: Ah, bah, on essaiera, tu l'as pas fait.
3: On essaiera.
2: J'y vais.
0: Attention, on y va.
2: Je suis désolée, hein, déjà d'avance.
0: Ah ouais, non, c'est foutu. Je te jure que c'est pas ça.
2: Non, attends.
0: C'est non, non, c'est
3: pire.
0: Tu
3: peux faire des gestes, elle ne voit pas. Hein.
0: Non, fais un effort. Écoute, Angelina, essaie de te projeter. Tu l'avais mieux fait avant.
3: Mais si, regarde.
0: Tu l'avais mieux fait avant.
2: C'est vrai qu'il n'y a pas le geste avec la main qui est devant le nez. Ouais.
0: Oh, fais-le.
1: Ah, bah, c'est un éléphant, alors.
3: Oh, pareil, son éléphant, il...
4: Non, mais c'est logique.
3: Mais on dirait un cheval.
0: Ouais. C'est un éléphant cheval.
2: Attends, pousse. Sébastien, fais-moi ton éléphant.
3: J'avoue. On fera pas mieux, je crois.
5: Ça m'impressionne de jour en jour, c'est fou.
0: Et c'est pas, les bras que, c'est pas les bras que j'ai levés.
3: Ah bon?
2: Oh, n'importe quoi! Ça va pas, la
0: tête. Un petit éléphanto.
3: Ça trompe énormément.
0: Choisis-moi une case.
1: Je vais prendre numéro 4.
0: Numéro 4. La veste rouge que porte Jean-Luc Bichard, le figurant de Meurtre en Corrèze.
3: Bravo!
0: Sur France 3. J'espère que tu es heureuse. C'est pas le voyage. Je suis désolée. Bisous, ma belle. Bisous, bisous.
1: Bonne journée.
0: T'embrasse fort. Prenez-moi, passez-moi Fabien. Ça va, mon Fabien?
6: Impeccablez-vous.
0: Ouais, Fabien. Fabien, attention, Stouff, faut aller lancer. Voilà. Elle est chauffée. On y va. C'est parti.
6: Allez.
2: Ça va être dur. Hein. Ça, c'est un truc de mec. Pareil.
4: Mais non. Un moustique, ça.
0: Ça, ils peuvent pas trouver. Hein.
2: Ah non, mais attends, je me reconcentre.
0: Essaye de, le faire. Essaye de le faire quand ça fait.
6: Une moto?
0: Corentin, est-ce que tu peux l'aider?
2: Lui, il le fait bien, lui.
3: Non.
5: Non. Oh, là,
2: c'est. Ah oui. Oui.
6: Une Formule 1.
0: Formule 1.
3: Oh, moi, j'ai fait l'hôtel Formule 1. Je ronflais dedans.
0: C'est vrai que Corentin, il t'a fait le bruit qu'il entendait de son hôtel Formule 1, ce qui n'est pas vraiment pareil. Alors, choisis-moi une case.
6: Je vais prendre la 3.
0: La 3. C'est un beau cadeau, ça. T'habites où?
6: Cherbourg, à côté.
0: À côté de
3: Cherbourg.
6: Cherbourg.
0: Tu gagnes une boîte de 250 grammes de laine de ver de terre. Une boîte vide, puisqu'ils n'ont pas beaucoup produit cette année.
3: Ah oui.
0: Bonne bravo, bravo. Bravo, mon ami.
6: Oui,
0: t'embrasse fort. 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
1: La question est une des questions que je vous pose. Pourquoi les gens parlent à leur plante ou à leur voiture, hein, ou à un autre objet?
2: Moi, je le fais parce que je pense que c'est un être vivant. Et que du coup, tu vois, tous les soirs...
3: Ta voiture, non, la plante, oui.
4: La plante, oui.
2: Bah, la voiture, c'est l'esprit, je sais pas comment te dire.
3: Tu sens que tu peux lui envoyer des bonnes ondes à ta voiture.
2: Oui, oui, je lui dis c'est bien, bravo, non, merci.
1: Alors que tu penses envoyer des bonnes ondes à ta plante, je l'entends.
3: À la limite.
1: Ta voiture, ouais. Allez, démarre.
3: Me fais pas ça maintenant.
1: Dans les films d'horreur, là, c'est toujours quand il y a le tueur qui arrive. Allez, s'il te plaît. Toujours, toujours. Non, allez, c'est pas ça. C'est, en fait, c'est une partie, mais c'est pas que ça.
4: C'est pas pour te rassurer si t'es en train de l'arroser et que ça te mette en situation. Enfin, comment l'expliquer?
3: Alors, faut pas arroser ta voiture.

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2: Bienvenue sur Europe 2. Alors, je voudrais quand même vous rappeler quelque chose. Vous m'entendez bien, monsieur Vito?
3: Oui, très bien.
2: Alors, je suis à quelques mètres de vous. Je suis avec ma petite souffle. Qu'est-ce qu'il y a, Stouffe?
4: Il
2: n'y
4: a rien.
2: Non, mais c'est de la glace. Il faut que tu l'allumes ton micro, regarde.
4: Tac, tac. Non, tu l'éteins.
2: Non, là, je viens de te le rallumer. Vas-y, parle.
4: Ah bon, là, c'est mieux.
2: Et voilà, c'est mieux.
4: Ah, d'accord.
2: Donc, je vous explique le principe. 25 mètres 50, c'est le record battu du lancer d'espadrille. Alors, attention, ça n'est pas. Ça n'est, comment?
4: On va jamais y arriver.
2: Alors, ça n'est pas un lancer d'espadrille avec la main. C'est un lancer d'espadrille, évidemment, avec le pied. Moi, je me suis mis pieds nus. Je ne sais pas pourquoi. J'aurais pu garder mes chaussettes. Donc, là, c'est 3 mètres.
5: Là, c'est 3 mètres.
2: Et nous allons jusqu'au bout. C'est gradué. Là-bas, la dernière graduation, c'est.
5: On s'arrête à 20 mètres.
2: 20 mètres. Alors, 20 mètres. Je peux même pas y aller avec mon micro parce que je pense que ça marche plus.
4: Il faut mettre les mains derrière le dos.
2: Donc, 20 mètres, c'est très, très loin. C'est très, très loin. C'est très compliqué. Stouf, nous avons des juges arbitres un petit peu partout. Ouais. Nous allons évidemment filmer ce record. Ça tourne ? Nous allons filmer ce record. Nous allons tenter de battre le record des 25 mètres 50. Le principe est simple. Je rappelle quand même le gage. Parce qu'il y a des gens qui ne s'en souviennent bien.
4: Moi, je m'en souviens.
2: Si jamais vous gagnez,
4: ouais. Celui

0: parce qu'il y a des gens qui ne s'en souviennent bien.
1: Moi, je m'en souviens.
0: Si jamais vous gagnez,
1: ouais.
0: Celui qui gagne de cette équipe aura le droit de choisir son jour de repos quand il veut la semaine prochaine.
1: D'accord.
2: Et ça, c'est bon, ça.
0: Que pour l'après-midi.
1: D'accord. Ah, c'est pas la journée complète.
0: J'ai dit, ta mère, c'est la journée complète. Ouais, ah, mais attends, ça va pas, non.
1: Mais
0: enfin, on est où Mais je vous donne ça, mais vous prenez ça. Et pourquoi pas la semaine?
1: Ok, mais parce que toi, tu as un truc encore plus énorme. En plus, ça concerne tout le monde, là. Du
0: encore
1: coup,
0: plus énorme, bah non. Je préfère,
1: bah non.
0: Si jamais je gagne,
1: voilà.
0: Vous devez publier une photo de moi sur vos murs Instagram.
1: Tout le
0: monde. À ma gloire.
1: Voilà.
0: Et je vous autorise à prendre une ancienne photo de vous et de moi.
1: Pourquoi
0: vous voyez, pour dire je le connais. Pour dire je le connais. Et je vous donnerai une série de mots. Donc il y aura des mots brillants, génie.
1: Formidable.
3: Incroyable.
2: Choisir la photo.
0: T'es producteur radio, toi.
2: On a le droit de choisir la photo?
0: Non, c'est moi qui la choisirai.
1: Ah, c'est toi qui choisis la photo pour nous en plus.
0: Alors, nous avons qui? Alors là-bas, les gars, vous êtes positionnés. Donc vous nous direz là où est ton pied. Ça, c'est combien de mètres?
4: 7 mètres.
0: Ça, c'est 7 mètres. Là, c'est loin quand même, il fallait que j'allais faire. Je voudrais quand même vous dire qu'en répétant cette séquence, un petit jeune l'a fait et a donc désingué la ligne de LED au plafond qui maintenant est au sol, hein, comme tout le monde peut le voir.
1: Et bon, on va faire la deuxième
0: et
1: maintenant.
0: Vu qu'approximativement, ça fait un an que j'attends que les gars me disent « T'inquiète, ton bureau, il arrive ». Vous voyez le LED par terre, là? Dans 6 mois, il y a encore. Parce que les gars qui réparent ici et qui installent, on n'est pas sur des génies de la rapidité.
1: Dis pas ça. Je signale que t'attends une facture.
0: Bah, je te signale que mon bureau, je l'attends depuis un an. Ça fait un an qu'on me dit t'inquiète pas ton bureau. Et j'en ai recroisé un dans le couloir il y a 2 jours. Il m'a dit en théorie fin juin. Il m'a dit en théorie fin juin, on est bon. Donc, alors 0 mètre. Donc on va partir de là. Les mains dans le dos.
1: Oui, les deux mains dans le dos.
0: Alors tu peux pas parce qu'il y a.
1: Non, les deux mains dans le dos.
0: D'accord, donc je tiendrai le micro. Ok. Et on balance avec son pied. Donc il faut balancer d'une façon particulière. J'explique pour les gens qui ne voient pas qu'au plafond, le problème c'est que nous on n'est pas en plein air.

0: Alors, je vais déjà essayer de voir ce que ça donne.
1: Les mains dans le dos. Alors, attends, il faut que je te tiens le micro.
0: Merci, Stouff. Attention.
1: Attends, quel côté tu veux que je me mette pour pas te déranger?
0: Non, vous me dérangez pas. Je vais déjà essayer de voir ce que ça donne. Non, parce que je ne voudrais pas me faire un claquage, donc je suis en train d'ajuster. Voilà, hop, bougez pas. Je vais essayer de voir où ça va déjà.
2: Oh, j'ai entendu un bruit qui m'inquiète là.
0: Combien?
3: On est à
0: 7,50
1: m.
0: 7,50
1: m. Waouh.
0: Bon.
1: Bon, on va chercher. Attends,
0: je reprends mon espadrille.
1: C'est pas mal.
0: Ok, Stouff, tu veux essayer?
1: Allez.
0: Alors, vous avez compris le système? Il faut pas assez que la mienne. Vas-y.
4: C'est dingue, on a des ramasseurs d'espadrilles comme à Roland Garros. Là.
0: Vous avez remarqué, il faut pas viser trop haut. Il y a une technique, hein, donc il faut.
1: Ah, mais moi, en plus, je suis petite et puis.
0: Ça change rien.
1: 10 pieds, alors que le truc, il est super grand.
0: Allez, vas-y.
1: Attends.
0: Ah, magnifique.
4: Elle a fait moins 5.
0: Elle a fait du négatif. Elle est partie en arrière sur l'espadrille. C'est assez rare ça.
4: On a déjà préparé des photos pour Stouff.
0: C'est très très beau.
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2: Si vous entendez du bruit, c'est parce qu'on est en train de se placer dans ce couloir que nous avons gradué pour tenter de battre le record du monde de lancer d'espadrilles. Vous m'entendez bien ? Mon petit Vito, vous m'entendez ?
3: Oui, très bien.
2: Merci beaucoup. Pour le record du monde d'espadrilles, nous allons donc tenter. Là, je suis à 8 mètres. 8 mètres, c'est très loin et il en reste. On a gradué jusqu'à 20. Je pense que ça ne sert à rien. Personne n'ira là-bas. Puisqu'on n'a déjà pas été capable de franchir les 5 mètres. Stouff, tu vas commencer.
4: Ah, je commence, d'accord.
2: Tiens. Attention, ma petite Stouffette. Donc, je rappelle que le but du jeu serait de ne pas taper le plafond. Ouais. Vas-y. La France t'écoute et les autres te regardent. Et ceux qui sont dans leur voiture t'imaginent. Je rappelle les règles. Celui qui gagne choisit son jour de repos la semaine prochaine. Si moi je gagne, vous êtes obligé de publier un message et une photo à ma gloire. Allez, on y va. Attention. Attention.
3: Voilà.
2: 6 mètres.
3: En train de démolir le couloir. 6
2: mètres. Voilà. Stouff, 6 mètres. Et une dalle du plafond. Nous allons avoir Corentin.

0: j'ai mordu.
1: Sébastien Coé, tu as fait 3 matchs.
0: Non, j'ai mordu.
1: Tu es le plus nul de nous tous.
0: J'ai
1: Sébastien.
0: Mordu. Je recommence. Je suis
1: non,
0: chef.
1: Pourquoi tu recommences?
0: Parce que j'ai mordu. J'avais pas les mains dans le dos.
1: Non, il y a pas de mordu.
2: Il peut recommencer. Il peut recommencer, mais s'il perd, c'est lui qui met sur ses réseaux une photo de nous.
1: Il triche, c'est un mauvais joueur, il triche.
2: T'inquiète pas, il ira pas loin.
1: Il triche, c'est pas juste. Non, c'est nul, tu triches tout le temps, Coco.
0: Oh, oh
1: non, il a fait combien?
0: Allez, j'ai fait 11 mètres.
1: Ouais, enfin en trichant.
0: Oh, il reste combien de temps? 30 secondes, nous allons finir. Vite, Corentin, ça se passe entre Corentin et moi. T'as fait 11 mètres aussi? Corentin, c'est la belle. Corentin, putain, c'est beau, hein. C'est beau, c'est très très beau ce qui se passe. Qui va gagner?
1: Allez, Corentin, allez, Corentin, sur toi,
0: allez, mon champion.
3: Oh
0: un iPhone. Bravo. Il a eu un iPhone, ce qui est déjà assez rare.
2: Est-ce que c'est pas un bonus quand tu touches
0: un
2: iPhone?
0: Non, non. Alors, il a fait combien là? Là, il a fait combien? 7 mètres, amenez-moi vite le truc. Amenez-moi la chaussure. Ah, bah oui, mais. Allez, à moi. Attention. Attention, est-ce que je vais battre le record? Attention.
4: Attends, parce que du coup, il n'y a plus d'iPhone.
0: Are you ready?
4: Il a fait combien?
0: J'ai pas dépassé 11 mètres, mais il a fait 5. Mais quoi, attends? Le championnat du monde n'attend pas! Attends!
1: On va devoir y aller là, Coé.
0: 10 mètres 40, j'ai donc gagné. Donc cela veut dire que vous devez officiellement mettre une photo sur les réseaux sociaux à ma gloire. Je vais vous écrire le texte tout de suite, on revient.
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0: qui te paie un an de loyer, Jennifer?
1: C'est la bonne réponse. Bravo.
0: Un an de loyer.
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0: Oui, très bien, ils m'ont mis Lille, mais Lille,
1: mais
0: c'est
1: oui,
0: pas Douai.
1: Mais
0: non, mais Douai, c'est pas Lille, ça n'a rien à voir. On fait des concours de tuning beaucoup plus importants à Douai qu'à Lille. Enfin, voilà, toi t'habites... Parce que par contre, pour les chauffeurs de taxi ou les VTC qui nous écoutent, le centre de Lille, maintenant, ça devient compliqué. Hein. Je crois qu'ils ont c'est rendu tout piéton, machin,
2: ah
0: tout.
2: Ouais,
0: je crois que c'est compliqué. Je me trompe ou pas?
1: Tout à fait, ça devient carnage.
0: Non mais c'est de pire en pire pour toutes les villes, parce que maintenant ils piétonnisent, je ne sais pas si on
3: oui,
0: dit ça,
3: ça oui.
0: De plus en plus toutes les villes, et ça veut dire que dès que tu veux aller en centre-ville, tu ne peux plus passer. Donc ça devient très compliqué.
2: Et même pour les livreurs, du coup.
0: Oh, bon, là, c'est l'enfer. Ils jettent les bières comme ça.
2: Ouais, voilà.
0: Ils jettent les trucs.
2: Oh, débrouillez-vous, écoutez. En avion.
0: Voilà, voici, vous avez tous donné un montant. Le jeu des 1000 boules, la règle est simple. Vous me donnez chacun un montant, vous ne vous parlez pas entre vous. Je prends le montant le plus simple à qui j'offre l'argent. Donc il faut être joueur, parce que plus vous montez, plus vous pouvez aller jusqu'à 1000 euros.
2: Ouais.
0: Mais si vous tapez trop bas, bah vous êtes sûr de gagner, mais vous n'avez pas grand-chose.
4: Le problème, c'est que tu as dit le montant le plus simple. C'était le montant le plus bas.
0: Le montant le plus bas. Et toi, je vais te taper. Je te jure, il y a un moment donné.
2: Nous avons, avait compris. Hein.
0: Nous avons Franck, notre chauffeur de taxi. Franck.
1: 450 euros.
0: Ouais, oui.
4: 450.
0: Ah.
4: Un jour, ils passeront ceux-là, je te le dis. Moi.
0: Alors, un jour, on prendra des gros joueurs.
2: Ouais.
0: Mais il faut qu'on l'organise, ça.
2: Tu sais quoi, je vais récupérer les plus gros.
0: Le All-Star Game, oui.
2: Les plus gros et je vais les mettre ensemble.
0: Tu sais que ça fait 15 jours que je le répète, 15 jours, on va le faire.
2: Non, tu m'as rien dit à moi.
0: Bah, mais t'es là.
2: T'as parlé avec Souf, mais pas avec moi.
0: Franck, je te dis au revoir, puisqu'à 450 euros, tu es le maillon fort.
4: Ah oui.
0: Beaucoup trop fort. Au revoir, Franck. À bientôt,
2: au revoir,
0: Franck.
2: Au revoir.
0: Tu sais tranquille. Quoi, pour la peine, tu prendras les 450 au prochain client. Là, tu fais tourner le compteur.
2: Voilà.
3: Salut, Franck. Pas très content.
0: Bisous à toi. Franck, j'ai une question. Est-ce

0: venir quand même. David Guetta arrive après l'actu. Et après l'apéro. C'est l'actu Europe 2 avec Jérémy Desiderati. Salut Jérémy.
1: Salut Quentin, bonsoir à tous. C'est une soirée douce et ensoleillée qui attend l'ensemble du pays. La chaleur du jour est au programme également demain et j'y reviens en détail dans moins de deux minutes. L'inquiétude d'abord s'est estompée mais l'antivirus n'a pas disparu pour autant. Un nouveau cas positif a été confirmé aujourd'hui par l'Organisation Mondiale de la Santé. Il s'agit d'un membre d'équipage du MV Ondus, navire de croisière sur lequel s'est déclaré le foyer du virus. Le malade

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Week-end aussi, peut-être pour vous, vous êtes sur Europe 2 Pop Radio, début de week-end, peut-être de 3 jours. Ça dépend. Il y en a qui bossent lundi, il y en a d'autres qui ont la chance de pouvoir faire une petite pause bien méritée. Pour la suite, vous restez là. Le son d'Europe 2 continue, la playlist pop Europe 2 continue pendant 30 minutes non-stop avec Karol G qui va débarquer, ça sent bon l'été. Il y aura aussi un bonus pop Europe 2, vous m'en direz des nouvelles. Et puis le dernier son de Taylor Swift qui est vachement bien, qui s'appelle Elizabeth Taylor. Alors, est-ce qu'on parle

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0: passez un bon début de week-end sur Europe de Pop Radio. Restez avec nous pour la suite. Juste avant 19h, il y a Beyoncé qui va débarquer avec Single Ladies. Et en parlant de célibataire, tiens, je suis tombée sur une nouvelle appli qui a été créée par deux Nantaises. Une application qui permet aux sportifs et aux sportives célibataires de se rencontrer et donc de pouvoir partager vachement d'affinités. Ça a l'air pas mal hein, cette histoire. À tester d'urgence. Je vous donne le nom, ça s'appelle Fit Vibe. On verra ce que ça donne. Bon, en attendant, on va écouter Beyoncé avec Single Ladies. Et puis Joseph Kamel, voici Crash sur Europe 2.
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0: et bienvenue sur Europe 2. Et déjà 19h. Le week-end, peut-être week-end de 3 jours pour vous qui arrive, et plein de bons sons sur Europe 2 avec Charlotte Cardin, avec Sia pour les classiques pop Europe 2, et puis Teddy Swims qui va arriver très vite. On passe aux news avec Jérémy Desiderati. Hello Jérémy.
1: Hello Sandra, bonsoir à tous. Ciel bleu, grand soleil du nord au sud et des températures toujours aussi exceptionnelles. Voilà le programme de la météo qui arrive d'ici la fin de ce flash. C'est un fait rare, d'abord sous la 5e République. Une perquisition a été menée hier dans les locaux de l'Élysée. Les enquêteurs ont passé au peigne fin le palais présidentiel dans le cadre d'une enquête sur l'attribution des cérémonies d'entrée au Panthéon. Dans cette affaire, les enquêteurs avaient été refoulés le mois dernier une première fois au nom de l'inviolabilité des locaux de la présidence. La dernière perquisition en date de l'Élysée remonte à 2018 dans l'affaire Benalla. Au Portugal, l'enquête s'accélère après la découverte de 2 enfants français errants près d'une route du centre du pays. Arrêtés hier, la mère de 41 ans et son compagnon sont entendus en ce moment par un juge d'instruction. Ils pourraient être mis en examen dans la foulée de cette audition. Les 2 garçons de 4 et 5 ans ont été confiés à une famille d'accueil en attendant leur retour en France. Le désamour envers le livret A se confirme. Le mois d'avril a été le pire mois du placement préféré des Français depuis 17 ans. Les épargnants ont retiré près d'1,3 milliard d'euros selon les chiffres publiés aujourd'hui.

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Taylor Swift qui débarque, d'ici c'est Théodora aussi. Et là c'est Pink sur Europe des Pop Radio. 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

0: 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Tiens, je viens de voir que trois vrais amis suffisent dans la vie pour être heureux. Notre système nerveux n'a pas besoin de popularité, il a besoin de sécurité, d'intimité et de confiance et de bon son aussi. Ah bah oui. Et ben on a ce qu'il faut sur Europe 2 avec Usher qui arrive et puis Angèle et Justice aussi. Bougez pas.
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Salut tout le monde, content de vous retrouver, c'est Quentin. On est ensemble pour démarrer un long week-end peut-être de votre côté. On est ensemble sur Europe 2 avec Calvin Harris, I Need Your Love et Bruno Mars, voilà, I Just Might. Bonne soirée.

0: Europe 2 Pop Radio, profitez bien de ce début de week-end, on l'a attendu et on l'a bien mérité, hein. 5 jours au boulot, on n'avait plus l'habitude. Et pour vous récompenser à partir de demain, on va le fêter ce week-end comme il se doit. Et ce sera le cas d'ailleurs tout au long de la semaine prochaine. Dès que vous croiserez la route de Taylor Swift, ça démarre demain, bah vous enverrez Europe 2 par SMS au 7-12-13, on met en jeu l'iPhone 17e. Ça vous fait plaisir, j'en étais sûr. Dès demain, Taylor Swift est là, vous envoyez Europe 2, 7-12-13, c'est aussi simple que ça.
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0: Miles Smith et Niall Horan sont sur Europe 2.

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1: Allons-y pour un bonus Pop Europe 2 avec The Cardigans. Je suis sûr que vous le connaissez presque par cœur. Bon, enfin, un peu de yaourt, forcément, quand c'est de l'anglais. Mais on le connaît. My Favorite Game, bonus Pop Europe 2, c'est parti.

0: 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Taylor Swift arrive pour démarrer la playlist pop Europe 2 pendant 30 minutes, non-stop.
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Un week-end de 3 jours, ça faisait longtemps qu'on n'en avait pas eu des long week-ends, vous êtes d'accord hein. Bah ça démarre maintenant, bienvenue sur Europe 2 Pop Radio avec Camaro très vite et de Second Voice que vous découvrez, ça sent bon.

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Merci d'être là sur Europe 2 Pop Radio. On est content qu'il soit de retour. Il nous a annoncé peut-être un album. Ce serait pour septembre, pour la rentrée. On attend de voir. On espère. En tout cas, Pierre de Mars, son nouveau morceau, Je pense à vous, sur Europe 2 Pop Radio. Tous les

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La playlist Pop Europe 2 pendant 60 minutes non-stop, c'est en ce moment. Je vous fais découvrir dans un instant le nouveau morceau de Charles Doré, Famille ou pas famille. C'est après un autre morceau que vous adorez, Soul, Charlie Winston. Voilà Dusty Man sur Europe 2.

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J'aime bien vous faire découvrir de nouveaux artistes français. C'est vrai, franchement, il y a des talents qu'on ne soupçonne même pas et qui pourtant sont là, et vous les découvrez sur Europe 2. C'est le cas de Camille Yembe, rien à fêter, Europe 2 Pop Radio.

Elizabeth Taylor.

La playlist Pop Europe 2 pendant 60 minutes non-stop. Le retour de deux artistes qu'on aime beaucoup, Ed Sheeran, Martin Garrix, les deux réunis sur ce morceau. C'est à découvrir maintenant sur Europe 2 Pop Radio.

0: Europe 2 Pop Radio, je sais pas vous, moi je suis prêt pour la Coupe du Monde. En plus, le morceau est déjà sorti. C'est Shakira qui s'y colle. Dai Dai à découvrir après Tame Impala et Jenny.
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2: Europe 2 Pop Radio vous a donné une mission pour le week-end. Bah, renouer peut-être avec l'ami qui a une piscine dans le jardin, avec vu le temps qu'on va avoir. C'est vrai qu'il faut le rappeler. Nathalie Imbruglia pour le Bonus Pop Europe 2.

Bonne soirée sur Europe 2 Pop Radio. Il est 23h et c'est la playlist Pop Europe 2 pendant 60 minutes non-stop. Que du bon, Samber, Kelly Clarkson et Bibi Rixa qui revient avec un nouvel album en juin. Voilà New Religion.

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Merci de démarrer ce long week-end avec nous. Bonne soirée sur Europe 2 Pop Radio. Vous démarrez fort là, vous êtes sur la route de la maison ou pas du tout? Vous allez ailleurs. Ouais, changement de direction. Camila Cabello arrive après Oria sur Europe 2.

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0: De Pop Radio, ça va encore être la folie. 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Là, il y a Angel et Justice qui sont là, Miles Smith et Niall Horan aussi, voilà, Drive Safe sur Europe 2.
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